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1: Bonjour à toutes et à tous, voici l'essentiel de l'actualité de ce mardi 7 juillet sur Radio Grand Lac. L'affaire Delphine Jubilard connaît un tournant majeur après avoir toujours nié les faits. Cédric Jubilard a reconnu être à l'origine de la disparition de son épouse en 2020. Selon son avocat, il évoque une dispute qui aurait mal tourné et affirme pouvoir guider la justice vers le lieu où se trouverait le corps. Sa défense estime désormais qu'un procès en appel dès le mois de septembre n'est plus envisageable. Le temps de poursuivre les investigations, la famille de Delphine réclame désormais toute la vérité sur les circonstances de sa mort. Les incendies continuent de mobiliser d'importants moyens dans le sud de la France, dans les Pyrénées-Orientales. Le feu a déjà ravagé près de 4600 hectares. Environ 10 000 habitants ont dû être évacués et plusieurs habitations ont été détruites. L'Union européenne renforce le dispositif français en envoyant 4 bombardiers d'eau, tandis que près de 700 pompiers restent engagés sur le terrain. Face à la multiplication des départs de feu, les employeurs sont appelés à libérer les sapeurs-pompiers volontaires afin de renforcer les effectifs. À l'Assemblée nationale, la motion de censure déposée par les députés écologistes contre le gouvernement est débattue aujourd'hui. Les élus dénoncent une réponse insuffisante face au changement climatique et aux épisodes de canicule. De son côté, le Premier ministre Sébastien Lecornu accuse les auteurs du texte d'instrumentaliser les victimes de la chaleur. Sans le soutien des socialistes ni du Rassemblement national, cette motion a très peu de chances d'être adoptée. Et puis en football, la Coupe du Monde réserve déjà son lot de surprises. La Norvège a éliminé le Brésil grâce à un doublé d'Erling Haaland, tandis que l'Angleterre s'est qualifiée au terme d'un match spectaculaire face au Mexique.
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1: On ouvre ce journal local à Cognin où le visage de l'avenue Général Cartier va profondément changer. Après la démolition de 5 maisons, d'un restaurant et d'un garage, un vaste programme immobilier va voir le jour d'ici 2028. Baptisé Scala, il prévoit la construction de 5 immeubles et de 140 logements, dont une partie de logements sociaux. Un projet qui suscite des inquiétudes chez certains riverains, notamment sur la transformation du quartier, même si la mairie assure avoir obtenu plusieurs évolutions du programme au fil des discussions avec le promoteur. Le tribunal correctionnel de Chambéry a rendu sa décision dans l'affaire de la décharge sauvage située chemin des Culées à Cognin. Une famille de ferrailleurs a été relaxée concernant les accusations liées aux déchets, faute de preuves suffisantes. En revanche, plusieurs membres de la famille ont été condamnés pour des infractions au code de l'urbanisme avec des amendes assorties de sursis et l'obligation de remettre certains terrains en état. À Chambéry, les amateurs de photographie ont encore quelques heures pour découvrir l'exposition du photoclub Georges Méliès. Près de 130 clichés sont présentés à la chapelle Vaugelas. Portraits, paysages, architecture ou encore photographies animalières sont au programme. L'entrée est gratuite jusqu'à demain soir. À Tresserve, la traditionnelle fête de la colline a une nouvelle fois rassemblé les habitants. Plus de 560 personnes ont participé à ce rendez-vous convivial. Le maire Jean-Claude Loiseau en a profité pour rappeler les évolutions du centre-bourg avec l'arrivée de nouveaux commerces, d'un pôle médical et l'ouverture prochaine d'un restaurant. 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
1: Pour cette journée de mardi, le soleil brillera du matin jusqu'au soir avec un mercure qui va bien grimper aujourd'hui. 17 degrés, c'est ce qui est prévu ce matin du côté de Tresserve et du Bourget du Lac. Et cet après-midi, 36 degrés hein, sont au programme, notamment du côté de Chambéry ou d'Aix-les-Bains. Voilà donc pour vos prévisions météo. Je vous souhaite un excellent mardi à l'écoute du Grand Bain de la vie locale.
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1: Bonjour à toutes et à tous, voici l'essentiel de l'actualité de ce mardi 7 juillet sur Radio Grand Lac. L'affaire Delphine Jubilard connaît un tournant majeur après avoir toujours nié les faits. Cédric Jubilard a reconnu être à l'origine de la disparition de son épouse en 2020. Selon son avocat, il évoque une dispute qui aurait mal tourné et affirme pouvoir guider la justice vers le lieu où se trouverait le corps. Sa défense estime désormais qu'un procès en appel dès le mois de septembre n'est plus envisageable. Le temps de poursuivre les investigations, la famille de Delphine réclame désormais toute la vérité sur les circonstances de sa mort. Les incendies continuent de mobiliser d'importants moyens dans le sud de la France, dans les Pyrénées-Orientales. Le feu a déjà ravagé près de 4600 hectares. Environ 10 000 habitants ont dû être évacués et plusieurs habitations ont été détruites. L'Union européenne renforce le dispositif français en envoyant 4 bombardiers d'eau, tandis que près de 700 pompiers restent engagés sur le terrain. Face à la multiplication des départs de feu, les employeurs sont appelés à libérer les sapeurs-pompiers volontaires afin de renforcer les effectifs. À l'Assemblée nationale, la motion de censure déposée par les députés écologistes contre le gouvernement est débattue aujourd'hui. Les élus dénoncent une réponse insuffisante face au changement climatique et aux épisodes de canicule. De son côté, le Premier ministre Sébastien Lecornu accuse les auteurs du texte d'instrumentaliser les victimes de la chaleur. Sans le soutien des socialistes ni du Rassemblement national, cette motion a très peu de chances d'être adoptée. Et puis en football, la Coupe du Monde réserve déjà son lot de surprises. La Norvège a éliminé le Brésil grâce à un doublé d'Erling Haaland, tandis que l'Angleterre s'est qualifiée au terme d'un match spectaculaire face au Mexique.
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1: On ouvre ce journal local à Cognin où le visage de l'avenue Général Cartier va profondément changer. Après la démolition de 5 maisons, d'un restaurant et d'un garage, un vaste programme immobilier va voir le jour d'ici 2028. Baptisé Scala, il prévoit la construction de 5 immeubles et de 140 logements, dont une partie de logements sociaux. Un projet qui suscite des inquiétudes chez certains riverains, notamment sur la transformation du quartier, même si la mairie assure avoir obtenu plusieurs évolutions du programme au fil des discussions avec le promoteur. Le tribunal correctionnel de Chambéry a rendu sa décision dans l'affaire de la décharge sauvage située chemin des Culées à Cognin. Une famille de ferrailleurs a été relaxée concernant les accusations liées aux déchets, faute de preuves suffisantes. En revanche, plusieurs membres de la famille ont été condamnés pour des infractions au code de l'urbanisme avec des amendes assorties de sursis et l'obligation de remettre certains terrains en état. À Chambéry, les amateurs de photographie ont encore quelques heures pour découvrir l'exposition du photoclub Georges Méliès. Près de 130 clichés sont présentés à la chapelle Vaugelas. Portraits, paysages, architecture ou encore photographies animalières sont au programme. L'entrée est gratuite jusqu'à demain soir. À Tresserve, la traditionnelle fête de la colline a une nouvelle fois rassemblé les habitants. Plus de 560 personnes ont participé à ce rendez-vous convivial. Le maire Jean-Claude Loiseau en a profité pour rappeler les évolutions du centre-bourg avec l'arrivée de nouveaux commerces, d'un pôle médical et l'ouverture prochaine d'un restaurant. 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
1: Pour cette journée de mardi, le soleil brillera du matin jusqu'au soir avec un mercure qui va bien grimper aujourd'hui. 17 degrés, c'est ce qui est prévu ce matin du côté de Tresserve et du Bourget du Lac. Et cet après-midi, 36 degrés sont au programme, notamment du côté de Chambéry ou d'Aix-les-Bains. Voilà donc pour vos prévisions météo. Je vous souhaite un excellent mardi à l'écoute du Grand Bain de la vie locale.
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1: Bonjour à toutes et à tous, voici l'essentiel de l'actualité de ce mardi 7 juillet sur Radio Grand Lac. L'affaire Delphine Jubilard connaît un tournant majeur après avoir toujours nié les faits. Cédric Jubilard a reconnu être à l'origine de la disparition de son épouse en 2020. Selon son avocat, il évoque une dispute qui aurait mal tourné et affirme pouvoir guider la justice vers le lieu où se trouverait le corps. Sa défense estime désormais qu'un procès en appel dès le mois de septembre n'est plus envisageable. Le temps de poursuivre les investigations, la famille de Delphine réclame désormais toute la vérité sur les circonstances de sa mort. Les incendies continuent de mobiliser d'importants moyens dans le sud de la France, dans les Pyrénées-Orientales. Le feu a déjà ravagé près de 4600 hectares. Environ 10 000 habitants ont dû être évacués et plusieurs habitations ont été détruites. L'Union européenne renforce le dispositif français en envoyant 4 bombardiers d'eau, tandis que près de 700 pompiers restent engagés sur le terrain. Face à la multiplication des départs de feu, les employeurs sont appelés à libérer les sapeurs-pompiers volontaires afin de renforcer les effectifs. À l'Assemblée nationale, la motion de censure déposée par les députés écologistes contre le gouvernement est débattue aujourd'hui. Les élus dénoncent une réponse insuffisante face au changement climatique et aux épisodes de canicule. De son côté, le Premier ministre Sébastien Lecornu accuse les auteurs du texte d'instrumentaliser les victimes de la chaleur. Sans le soutien des socialistes ni du Rassemblement national, cette motion a très peu de chances d'être adoptée. Et puis en football, la Coupe du Monde réserve déjà son lot de surprises. La Norvège a éliminé le Brésil grâce à un doublé d'Erling Haaland, tandis que l'Angleterre s'est qualifiée au terme d'un match spectaculaire face au Mexique.
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1: On ouvre ce journal local à Cognin où le visage de l'avenue Général Cartier va profondément changer. Après la démolition de 5 maisons, d'un restaurant et d'un garage, un vaste programme immobilier va voir le jour d'ici 2028. Baptisé Scala, il prévoit la construction de 5 immeubles et de 140 logements, dont une partie de logements sociaux. Un projet qui suscite des inquiétudes chez certains riverains, notamment sur la transformation du quartier, même si la mairie assure avoir obtenu plusieurs évolutions du programme au fil des discussions avec le promoteur. Le tribunal correctionnel de Chambéry a rendu sa décision dans l'affaire de la décharge sauvage située chemin des Culées à Cognin. Une famille de ferrailleurs a été relaxée concernant les accusations liées aux déchets, faute de preuves suffisantes. En revanche, plusieurs membres de la famille ont été condamnés pour des infractions au code de l'urbanisme avec des amendes assorties de sursis et l'obligation de remettre certains terrains en état. À Chambéry, les amateurs de photographie ont encore quelques heures pour découvrir l'exposition du photoclub Georges Méliès. Près de 130 clichés sont présentés à la chapelle Vaugelas. Portraits, paysages, architecture ou encore photographies animalières sont au programme. L'entrée est gratuite jusqu'à demain soir. À Tresserve, la traditionnelle fête de la colline a une nouvelle fois rassemblé les habitants. Plus de 560 personnes ont participé à ce rendez-vous convivial. Le maire Jean-Claude Loiseau en a profité pour rappeler les évolutions du centre-bourg avec l'arrivée de nouveaux commerces, d'un pôle médical et l'ouverture prochaine d'un restaurant. 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
1: Pour cette journée de mardi, le soleil brillera du matin jusqu'au soir avec un mercure qui va bien grimper aujourd'hui. 17 degrés, c'est ce qui est prévu ce matin du côté de Tresserve et du Bourget du Lac. Et cet après-midi, 36 degrés sont au programme, notamment du côté de Chambéry ou d'Aix-les-Bains. Voilà donc pour vos prévisions météo. Je vous souhaite un excellent mardi à l'écoute du Grand Bain de la vie locale.
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1: Il est l'heure de votre horoscope en ce mardi 7 juillet sur Radio Grand Lac et nous débutons avec les béliers. Une opportunité pourrait se présenter plus vite que prévu. Faites confiance à votre instinct, il sera votre meilleur allié. Les taureaux, vous avancez avec méthode et cela porte ses fruits. Côté cœur, privilégiez le dialogue plutôt que les non-dits. Les gémeaux, votre bonne humeur sera communicative en ce jour. Une rencontre ou un échange pourrait vous ouvrir de nouvelles perspectives. Les cancers, prenez le temps de souffler avant de vous lancer dans de nouveaux projets. Une bonne nouvelle pourrait arriver en fin de journée. Les lions, votre énergie est au rendez-vous et vous donne envie d'aller de l'avant. Attention toutefois à ne pas tout vouloir tout contrôler. Les vierges, votre sens de l'organisation fera la différence. Accordez-vous aussi un moment pour penser à vous. Les balances, les relations sont favorisées en ce mardi. Aussi bien au travail qu'en famille, une décision importante se dessine. Les scorpions, vous pourriez enfin débloquer une situation qui traînait depuis plusieurs jours. Restez calme face aux imprévus. Les Sagittaires, l'envie d'évasion se fait sentir, même une petite sortie ou encore un changement de routine vous fera le plus grand bien. Les Capricornes, votre persévérance commence à être récompensée. Gardez le cap, les efforts engagés portent leurs premiers résultats. Les Verseaux, votre créativité est en pleine effervescence. C'est le bon moment pour proposer vos idées ou encore lancer un nouveau projet. Et enfin, les Poissons, laissez parler votre intuition, elle vous guidera dans le bon sens. Une journée placée sous le signe de la sérénité et des émotions positives.
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1: Bon mardi, merci à vous d'être branché sur le grand bain de la vie locale. Maxime pour vous accompagner avec votre question du jour. Et ce matin, c'est une question vocabulaire. Quelle est la signification en français du dessert italien tiramisu ? Réponse A, régalez-vous. Réponse B, le café du pauvre. Réponse C, tire-moi vers le haut. Ou réponse D, le gâteau à tiroir. Vous pouvez dès à présent jouer avec nous sur la page Facebook de Radio Grand Lac en message privé en nous envoyant comme d'habitude un ABC. Ou D. La bonne réponse, elle arrivera juste après notre chanson du jour. Mais voici en attendant votre éphéméride.
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1: En ce mardi 7 juillet, nous fêtons les Raoul ainsi que les Ralph. Votre dicton du jour, juillet c'est le mois des moissons, on met la faux au sillon. Du côté de votre chanson du jour, on remonte le temps au lundi 7 juillet 1986. Ce jour-là, le groupe Image était au sommet des charts français avec leur tube Les Démons de Minuit. Un tube qu'on a beaucoup entendu, notamment en soirée. Et on va se l'écouter ce matin sur les bonnes ondes du grand bain de la vie locale avant de se retrouver pour la réponse à notre question du jour.

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1: Le groupe Image dans les souvenirs des années 80, c'était les Démons de Minuit sur Radio Grand Lac. Merci d'être branché avec nous, que ce soit sur le 92.1 ou encore en DAB+. On est de retour pour la réponse à notre question du jour de ce mardi, qui, je rappelle, est une question vocabulaire. Quelle est la signification en français du dessert italien tiramisu? Réponse A, régalez-vous. Réponse B, le café du pauvre. Réponse C, tire-moi vers le haut. Ou réponse D, le gâteau à tiroir. Eh bien, figurez-vous que la bonne réponse est la réponse C, tire-moi vers le haut. Oui, oui, je vous jure, la signification est tire-moi vers le haut ou bien remonte-moi le moral. Il s'agit d'une contraction de l'expression italienne tiramisu. Voilà, tout simplement. Et c'est un joli 51% de bonnes réponses ce matin. Donc, un grand bravo à vous toutes et vous tous. On se retrouvera évidemment demain mercredi pour de toutes nouvelles aventures culturelles. Dans tous les cas, vous pouvez continuer à écouter Radio Grand Lac. N'hésitez pas jusqu'à la fin de la matinée. Quant à nous, on va se retrouver demain. Voilà, je vous laisse en tout cas. Je vous souhaite une excellente journée.
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1: Bonjour à toutes et à tous, voici l'essentiel de l'actualité de ce mardi 7 juillet sur Radio Grand Lac. L'affaire Delphine Jubillar connaît un tournant majeur après avoir toujours nié les faits. Cédric Jubillar a reconnu être à l'origine de la disparition de son épouse en 2020. Selon son avocat, il évoque une dispute qui aurait mal tourné et affirme pouvoir guider la justice vers le lieu où se trouverait le corps. Sa défense estime désormais qu'un procès en appel dès le mois de septembre n'est plus envisageable. Le temps de poursuivre les investigations, la famille de Delphine réclame désormais toute la vérité sur les circonstances de sa mort. Les incendies continuent de mobiliser d'importants moyens dans le sud de la France, dans les Pyrénées-Orientales. Le feu a déjà ravagé près de 4600 hectares. Environ 10 000 habitants ont dû être évacués et plusieurs habitations ont été détruites. L'Union européenne renforce le dispositif français en envoyant 4 bombardiers d'eau, tandis que près de 700 pompiers restent engagés sur le terrain. Face à la multiplication des départs de feu, les employeurs sont appelés à libérer les sapeurs-pompiers volontaires afin de renforcer les effectifs. À l'Assemblée nationale, la motion de censure déposée par les députés écologistes contre le gouvernement est débattue aujourd'hui. Les élus dénoncent une réponse insuffisante face au changement climatique et aux épisodes de canicule. De son côté, le Premier ministre Sébastien Lecornu accuse les auteurs du texte d'instrumentaliser les victimes de la chaleur. Sans le soutien des socialistes ni du Rassemblement national, cette motion a très peu de chances d'être adoptée. Et puis en football, la Coupe du Monde réserve déjà son lot de surprises. La Norvège a éliminé le Brésil grâce à un doublé d'Erling Haaland, tandis que l'Angleterre s'est qualifiée au terme d'un match spectaculaire face au Mexique.
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1: On ouvre ce journal local à Cognin où le visage de l'avenue Général Cartier va profondément changer. Après la démolition de 5 maisons, d'un restaurant et d'un garage, un vaste programme immobilier va voir le jour d'ici 2028. Baptisé Scala, il prévoit la construction de 5 immeubles et de 140 logements, dont une partie de logements sociaux. Un projet qui suscite des inquiétudes chez certains riverains, notamment sur la transformation du quartier, même si la mairie assure avoir obtenu plusieurs évolutions du programme au fil des discussions avec le promoteur. Le tribunal correctionnel de Chambéry a rendu sa décision dans l'affaire de la décharge sauvage située chemin des Culées à Cognin. Une famille de ferrailleurs a été relaxée concernant les accusations liées aux déchets, faute de preuves suffisantes. En revanche, plusieurs membres de la famille ont été condamnés pour des infractions au code de l'urbanisme avec des amendes assorties de sursis et l'obligation de remettre certains terrains en état. À Chambéry, les amateurs de photographie ont encore quelques heures pour découvrir l'exposition du photoclub Georges Méliès. Près de 130 clichés sont présentés à la chapelle Vaugelas. Portraits, paysages, architecture ou encore photographies animalières sont au programme. L'entrée est gratuite jusqu'à demain soir. À Tresserve, la traditionnelle fête de la colline a une nouvelle fois rassemblé les habitants. Plus de 560 personnes ont participé à ce rendez-vous convivial. Le maire Jean-Claude Loiseau en a profité pour rappeler les évolutions du centre-bourg avec l'arrivée de nouveaux commerces, d'un pôle médical et l'ouverture prochaine d'un restaurant. 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
1: Pour cette journée de mardi, le soleil brillera du matin jusqu'au soir avec un mercure qui va bien grimper aujourd'hui. 17 degrés, c'est ce qui est prévu ce matin du côté de Tresserve et du Bourget du Lac. Et cet après-midi, 36 degrés sont au programme, notamment du côté de Chambéry ou d'Aix-les-Bains. Voilà donc pour vos prévisions météo. Je vous souhaite un excellent mardi à l'écoute du Grand Bain de la vie locale.
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1: Bonjour à toutes et à tous, voici l'essentiel de l'actualité de ce mardi 7 juillet sur Radio Grand Lac. L'affaire Delphine Jubilard connaît un tournant majeur après avoir toujours nié les faits. Cédric Jubilard a reconnu être à l'origine de la disparition de son épouse en 2020. Selon son avocat, il évoque une dispute qui aurait mal tourné et affirme pouvoir guider la justice vers le lieu où se trouverait le corps. Sa défense estime désormais qu'un procès en appel dès le mois de septembre n'est plus envisageable. Le temps de poursuivre les investigations, la famille de Delphine réclame désormais toute la vérité sur les circonstances de sa mort. Les incendies continuent de mobiliser d'importants moyens dans le sud de la France, dans les Pyrénées-Orientales. Le feu a déjà ravagé près de 4600 hectares. Environ 10 000 habitants ont dû être évacués et plusieurs habitations ont été détruites. L'Union européenne renforce le dispositif français en envoyant 4 bombardiers d'eau, tandis que près de 700 pompiers restent engagés sur le terrain. Face à la multiplication des départs de feu, les employeurs sont appelés à libérer les sapeurs-pompiers volontaires afin de renforcer les effectifs. À l'Assemblée nationale, la motion de censure déposée par les députés écologistes contre le gouvernement est débattue aujourd'hui. Les élus dénoncent une réponse insuffisante face au changement climatique et aux épisodes de canicule. De son côté, le Premier ministre Sébastien Lecornu accuse les auteurs du texte d'instrumentaliser les victimes de la chaleur. Sans le soutien des socialistes ni du Rassemblement national, cette motion a très peu de chances d'être adoptée. Et puis en football, la Coupe du Monde réserve déjà son lot de surprises. La Norvège a éliminé le Brésil grâce à un doublé d'Erling Haaland, tandis que l'Angleterre s'est qualifiée au terme d'un match spectaculaire face au Mexique.
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1: On ouvre ce journal local à Cognin où le visage de l'avenue Général Cartier va profondément changer. Après la démolition de 5 maisons, d'un restaurant et d'un garage, un vaste programme immobilier va voir le jour d'ici 2028. Baptisé Scala, il prévoit la construction de 5 immeubles et de 140 logements, dont une partie de logements sociaux. Un projet qui suscite des inquiétudes chez certains riverains, notamment sur la transformation du quartier, même si la mairie assure avoir obtenu plusieurs évolutions du programme au fil des discussions avec le promoteur. Le tribunal correctionnel de Chambéry a rendu sa décision dans l'affaire de la décharge sauvage située chemin des Culées à Cognin. Une famille de ferrailleurs a été relaxée concernant les accusations liées aux déchets, faute de preuves suffisantes. En revanche, plusieurs membres de la famille ont été condamnés pour des infractions au code de l'urbanisme avec des amendes assorties de sursis et l'obligation de remettre certains terrains en état. À Chambéry, les amateurs de photographie ont encore quelques heures pour découvrir l'exposition du photoclub Georges Méliès. Près de 130 clichés sont présentés à la chapelle Vaugelas. Portraits, paysages, architecture ou encore photographies animalières sont au programme. L'entrée est gratuite jusqu'à demain soir. À Tresserve, la traditionnelle fête de la colline a une nouvelle fois rassemblé les habitants. Plus de 560 personnes ont participé à ce rendez-vous convivial. Le maire Jean-Claude Loiseau en a profité pour rappeler les évolutions du centre-bourg avec l'arrivée de nouveaux commerces, d'un pôle médical et l'ouverture prochaine d'un restaurant. 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
1: Pour cette journée de mardi, le soleil brillera du matin jusqu'au soir avec un mercure qui va bien grimper aujourd'hui. 17 degrés, c'est ce qui est prévu ce matin du côté de Tresserve et du Bourget du Lac. Et cet après-midi, 36 degrés sont au programme, notamment du côté de Chambéry ou d'Aix-les-Bains. Voilà donc pour vos prévisions météo. Je vous souhaite un excellent mardi à l'écoute du Grand Bain de la vie locale.
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2: Il est l'heure de votre horoscope en ce mardi 7 juillet sur Radio Grand Lac et nous débutons avec les béliers. Une opportunité pourrait se présenter plus vite que prévu. Faites confiance à votre instinct, il sera votre meilleur allié. Les taureaux, vous avancez avec méthode et cela porte ses fruits. Côté cœur, privilégiez le dialogue plutôt que les non-dits. Les gémeaux, votre bonne humeur sera communicative en ce jour. Une rencontre ou un échange pourrait vous ouvrir de nouvelles perspectives. Les cancers, prenez le temps de souffler avant de vous lancer dans de nouveaux projets. Une bonne nouvelle pourrait arriver en fin de journée. Les lions, votre énergie est au rendez-vous et vous donne envie d'aller de l'avant. Attention toutefois à ne pas tout vouloir tout contrôler. Les vierges, votre sens de l'organisation fera la différence. Accordez-vous aussi un moment pour penser à vous. Les balances, les relations sont favorisées en ce mardi. Aussi bien au travail qu'en famille, une décision importante se dessine. Les scorpions, vous pourriez enfin débloquer une situation qui traînait depuis plusieurs jours. Restez calme face aux imprévus. Les sagittaires, l'envie d'évasion se fait sentir, même une petite sortie ou encore un changement de routine vous fera le plus grand bien. Les capricornes, votre persévérance commence à être récompensée. Gardez le cap, les efforts engagés portent leurs premiers résultats. Les verseaux, votre créativité est en pleine effervescence. C'est le bon moment pour proposer vos idées ou encore lancer un nouveau projet. Et enfin, les poissons, laissez parler votre intuition, elle vous guidera dans le bon sens. Une journée placée sous le signe de la sérénité et des émotions positives.
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2: Bon mardi, merci à vous d'être branché sur le grand bain de la vie locale. Maxime pour vous accompagner avec votre question du jour. Et ce matin, c'est une question vocabulaire. Quelle est la signification en français du dessert italien tiramisu ? Réponse A, régalez-vous. Réponse B, le café du pauvre. Réponse C, tire-moi vers le haut. Ou réponse D, le gâteau à tiroir. Vous pouvez dès à présent jouer avec nous sur la page Facebook de Radio Grand Lac en message privé en nous envoyant comme d'habitude un ABC. La bonne réponse, elle arrivera juste après notre chanson du jour. Mais voici en attendant votre éphéméride.
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2: En ce mardi 7 juillet, nous fêtons les Raoul ainsi que les Ralph. Votre dicton du jour, juillet c'est le mois des moissons, on met la faux au sillon. Du côté de votre chanson du jour, on remonte le temps au lundi 7 juillet 1986. Ce jour-là, le groupe Image était au sommet des charts français avec leur tube Les Démons de Minuit. Un tube qu'on a beaucoup entendu, notamment en soirée. Et on va se l'écouter ce matin sur les bonnes ondes du grand bain de la vie locale avant de se retrouver pour la réponse à notre question du jour.

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1: Le groupe Image dans les souvenirs des années 80, c'était les Démons de minuit sur Radio Grand Lac. Merci d'être branché avec nous, que ce soit sur le 92.1 ou encore en DAB+. On est de retour pour la réponse à notre question du jour de ce mardi, qui, je rappelle, est une question vocabulaire. Quelle est la signification en français du dessert italien tiramisu? Réponse A, régalez-vous. Réponse B, le café du pauvre. Réponse C, tire-moi vers le haut. Ou réponse D, le gâteau à tiroir. Eh bien, figurez-vous que la bonne réponse est la réponse C, tire-moi vers le haut. Oui, oui, je vous jure, la signification est tire-moi vers le haut ou bien remonte-moi le moral. Il s'agit d'une contraction de l'expression italienne tiramisu. Voilà, tout simplement, et c'est un joli 51% de bonnes réponses ce matin, donc un grand bravo à vous toutes et vous tous. On se retrouvera évidemment demain mercredi pour de toutes nouvelles aventures culturelles. Dans tous les cas, vous pouvez continuer à écouter Radio Grand Lac. N'hésitez pas jusqu'à la fin de la matinée. Quant à nous, on va se retrouver demain. Voilà, je vous laisse en tout cas, je vous souhaite une excellente journée.
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1: Bonjour à toutes et à tous, voici l'essentiel de l'actualité de ce mardi 7 juillet sur Radio Grand Lac. L'affaire Delphine Jubillard connaît un tournant majeur après avoir toujours nié les faits. Cédric Jubillard a reconnu être à l'origine de la disparition de son épouse en 2020. Selon son avocat, il évoque une dispute qui aurait mal tourné et affirme pouvoir guider la justice vers le lieu où se trouverait le corps. Sa défense estime désormais qu'un procès en appel dès le mois de septembre n'est plus envisageable. Le temps de poursuivre les investigations, la famille de Delphine réclame désormais toute la vérité sur les circonstances de sa mort. Les incendies continuent de mobiliser d'importants moyens dans le sud de la France, dans les Pyrénées-Orientales. Le feu a déjà ravagé près de 4600 hectares. Environ 10 000 habitants ont dû être évacués et plusieurs habitations ont été détruites. L'Union européenne renforce le dispositif français en envoyant 4 bombardiers d'eau, tandis que près de 700 pompiers restent engagés sur le terrain. Face à la multiplication des départs de feu, les employeurs sont appelés à libérer les sapeurs-pompiers volontaires afin de renforcer les effectifs. À l'Assemblée nationale, la motion de censure déposée par les députés écologistes contre le gouvernement est débattue aujourd'hui. Les élus dénoncent une réponse insuffisante face au changement climatique et aux épisodes de canicule. De son côté, le Premier ministre Sébastien Lecornu accuse les auteurs du texte d'instrumentaliser les victimes de la chaleur. Sans le soutien des socialistes ni du Rassemblement national, cette motion a très peu de chances d'être adoptée. Et puis en football, la Coupe du Monde réserve déjà son lot de surprises. La Norvège a éliminé le Brésil grâce à un doublé d'Erling Haaland, tandis que l'Angleterre s'est qualifiée au terme d'un match spectaculaire face au Mexique.
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1: On ouvre ce journal local à Cognin où le visage de l'avenue Général Cartier va profondément changer. Après la démolition de 5 maisons, d'un restaurant et d'un garage, un vaste programme immobilier va voir le jour d'ici 2028. Baptisé Scala, il prévoit la construction de 5 immeubles et de 140 logements, dont une partie de logements sociaux. Un projet qui suscite des inquiétudes chez certains riverains, notamment sur la transformation du quartier, même si la mairie assure avoir obtenu plusieurs évolutions du programme au fil des discussions avec le promoteur. Le tribunal correctionnel de Chambéry a rendu sa décision dans l'affaire de la décharge sauvage située chemin des Culées à Cognin. Une famille de ferrailleurs a été relaxée concernant les accusations liées aux déchets, faute de preuves suffisantes. En revanche, plusieurs membres de la famille ont été condamnés pour des infractions au code de l'urbanisme avec des amendes assorties de sursis et l'obligation de remettre certains terrains en état. À Chambéry, les amateurs de photographie ont encore quelques heures pour découvrir l'exposition du photoclub Georges Méliès. Près de 130 clichés sont présentés à la chapelle Vaugelas. Portraits, paysages, architecture ou encore photographies animalières sont au programme. L'entrée est gratuite jusqu'à demain soir. À Tresserve, la traditionnelle fête de la colline a une nouvelle fois rassemblé les habitants. Plus de 560 personnes ont participé à ce rendez-vous convivial. Le maire Jean-Claude Loiseau en a profité pour rappeler les évolutions du centre-bourg avec l'arrivée de nouveaux commerces, d'un pôle médical et l'ouverture prochaine d'un restaurant. 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
1: Pour cette journée de mardi, le soleil brillera du matin jusqu'au soir avec un mercure qui va bien grimper aujourd'hui. 17 degrés, c'est ce qui est prévu ce matin du côté de Tresserve et du Bourget du Lac. Et cet après-midi, 36 degrés hein, sont au programme, notamment du côté de Chambéry ou d'Aix-les-Bains. Voilà donc pour vos prévisions météo. Je vous souhaite un excellent mardi à l'écoute du Grand Bain de la vie locale.
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5: Merci Maxime pour ton flash info local, national et la météo. On te retrouvera tout à l'heure aux alentours de midi. Bonjour à toutes et à tous, bienvenue dans cette nouvelle édition de l'émission J'ai 10 ans, une émission exceptionnelle cette année pour fêter les 10 ans de la marque Aix Riviera avec notre agence d'attractivité de tourisme Aix-Léman Riviera des Alpes, notre partenaire privilégié. J'ai toujours le plaisir et la joie d'avoir en face de moi pour cette émission en co-animatrice Laurie Souvignet, la directrice générale de l'agence. Bonjour Laurie.
6: Bonjour JP.
5: Ça va Laurie?
6: Très bien.
5: En forme?
6: Bah oui, un petit peu. Qui arrive, oui. On est forcément en forme.
5: Alors, il paraît que tu es comme d'autres parents, tu es un petit peu stressée, puisque dans moins d'une demi-heure vont sortir les résultats du baccalauréat.
6: C'est ça.
5: Et donc, on pense bien sûr à toutes celles et à tous ceux qui ont passé cet examen, qui attendent. Ça nous rappelle plein de souvenirs quand nous-mêmes nous attendions devant les grilles du lycée Vaugelas. On pense aux parents qui sont à peu près dans le même état que toi et d'autres, attendent, mais tout va bien se passer. Et on va voir les résultats en direct, je crois.
6: Bah, écoute, à 11h30, je devrais recevoir un message de ma fille. Alors, j'espère qu'il sera positif.
5: Mais oui.
6: Si jamais je perds pied dans l'émission, ce sera à cause de ça.
5: Je comblerai, en tout cas, il n'y a pas de souci. Allez, on y croit, celles et ceux qui ont passé le baccalauréat, vous avez donné le meilleur de vous-même, il n'y a aucune raison. Puis au pire, il y a l'oral, il y a le rattrapage, rien n'est perdu. Et puis voilà, beaucoup de personnes ont fait des très belles carrières sans avoir le baccalauréat tout de suite. Et ça se passe bien. Alors, Laurie, aujourd'hui, tu as voulu qu'on parle de l'événement de l'été Aix-Bains depuis un peu plus de 20 ans. Mmh. Cet événement, on va parler un peu de l'historique parce que tu étais déjà là. Moi aussi, tout à fait. On se rappelle des premiers pas de Musilac avec cette volonté, cette installation, un projet un petit peu fou au début et puis qui a été suivi. Et maintenant, donc, c'est Musilac. Voilà, il y a juste à dire ça, ça veut tout dire. Et tu as souhaité avoir qu'on ait une invitée exceptionnelle à quelques jours du début de cette nouvelle édition puisque c'est du 9 au 12 juillet, Jeanne Dinca, qui est la directrice de production. Bonjour Jeanne.
7: Bonjour à tous les deux, merci pour l'invitation.
5: Vous allez bien Jeanne?
7: Je vais bien.
5: Bon,
7: les journées sont chargées. Mais
5: oui, tout à fait. Qu'est-ce qu'on fait quand on est directrice de production à quelques heures du début?
7: À quelques heures du début.
5: Rapprochez-vous peut-être un petit peu
7: du micro. À quelques heures du début, on parle à tout le monde, on passe des coups de fil dans tous les sens, on reçoit des coups de fil dans tous les sens, on fait des tours du site pour que tout soit bien calé. On court un petit peu partout. C'est un beau tourbillon, mais dans la joie de vivre.
5: Il faut garder son sang-froid.
7: C'est
5: je
7: ça.
5: Pense.
7: Mais ça, je pense que c'est propre à toutes les équipes qui nous entourent.
5: Ouais,
7: on a besoin
5: fait,
7: de garder son sang-froid sur ce type d'événement.
5: Combien de personnes qui travaillent sur Musilac en ce moment, puis du 9 au 12 juillet, ça représente combien de personnes?
7: Musilac, ça monte petit à petit. À l'année, on est une poignée à travailler sur le festival. Beaucoup sont sur d'autres projets en même temps. Là, sur le montage, on va dire qu'il y a une centaine de personnes environ au début. Et ça grossit. Et pendant l'exploitation, plus de 1000 personnes, en comptant les stands, les agents de sûreté. L'ensemble du dispositif,
5: plus de
7: 1000 personnes qui travaillent sur le festival.
5: Pour faire venir, donc, on a su hier matin de la voix de Rémi Perrier qu'il y a déjà plus de 100 000. Hier matin, il y avait 100 000 places de vendues, donc un nouveau succès. Pas de risque de pluie, la chaleur certes. Et on va demander à tous les festivaliers, bien sûr, de faire attention, de prendre soin à eux pendant les fortes périodes. Mais pas de risque de pluie ou est-ce qu'il faut annuler? Moi, je me rappelle d'une année, tu devais y être aussi, Laurie, où il y avait eu l'annulation le soir parce que voilà, il y avait un orage et tout. Donc là, on est déjà un petit peu plus tranquille. Avec ça, il devrait faire beau les 4 jours. Hein?
7: Là-dessus, on est rassuré. Effectivement, pas de risque d'orage à date, ça c'est sûr. On a eu peu d'annulations à Musilac. Il y en avait une en 2018, celle que vous évoquiez à l'instant.
5: Fait.
7: On a eu la chance jusqu'à présent d'en avoir très peu. Et on suit la météo avec attention, comme avant chaque festival. Et on pense les différents dispositifs, notamment pour la chaleur.
5: Il y a eu celle-là en 2018. Et puis bien sûr, quand on est d'Aix-les-Bains du territoire, on n'oublie pas une annulation qui avait eu lieu quelques jours avant le début de Musilac. C'est Johnny. Hein, c'est Johnny qui était venu et pareil, un gros orage, donc il avait fallu annuler. Il est revenu en 2015, le 4 juillet 2015, pour offrir un show exceptionnel parce que la première fois qui était quelques jours avant Musilac avait été annulé. Ça fait partie de toute cette vie de Musilac depuis plus de 20 ans, plein d'anecdotes, plein d'histoires, plein de bons moments, de moments sans doute beaucoup plus durs, beaucoup plus stressants. Et puis à la fin, tout le monde est heureux.
7: C'est ça, 20 ans et même plus de 20 ans, bientôt 25 ans d'histoire du festival qui a commencé sur une histoire d'amitié et un peu de hasard entre Rémi Perrier et Roland Zénaro qui ont trouvé ce lieu incroyable à Aix-les-Bains, sur le bord du lac du Bourget, avec cette vue qui est extraordinaire et que beaucoup de confrères, je pense, nous envient. Donc des anecdotes, il y en a plein qui beaucoup sont liées à l'artistique. Je pense que chacun dans l'équipe a des souvenirs de concerts marquants. On a chacun les nôtres, en fonction de nos affinités, en fonction de l'histoire, mais on a tous plusieurs souvenirs de Musilac qu'on chérit en ce sens. Et après, c'est toute l'évolution du festival. Au départ, il n'y avait qu'une seule scène, toute petite.
5: Oui, tout à fait.
7: Quelques milliers de personnes. Il y en a vite une deuxième. À l'époque, elles étaient face à face, ce qui aujourd'hui nous paraît tout à fait hallucinant. On n'arrive même plus à l'imaginer. Elles se sont retrouvées à côté ensuite.
5: À côté, donc la scène lac et la scène montagne.
7: Et la scène montagne qui joue en ping-pong. Et je pense que c'est devenu la marque de fabrique de Musilac. On a encore quelques confrères qui fonctionnent avec ce système-là de ping-pong. Chez nous, ça, c'est comme ça et c'est parti pour le rester. L'ajout de la troisième scène ensuite. Plein d'innovations au fur et à mesure, des grandes étapes. Ça s'est fait progressivement, d'une certaine manière.
5: Merci. Alors, avant qu'on parle de l'histoire avec Laurie, peut-être un mot simple, parce que sur Musilac, on entend tout et n'importe quoi. Qui organise Musilac, voilà, parce qu'on entend, il y a la ville d'Aix, il y a le département, le département, c'est qui est plus là, la région, il y a les collectivités publiques, c'est privé, c'est pas privé, voilà, qui organise Musilac?
7: Eh bien, Musilac est organisé par la société Musilac, dont le directeur et cofondateur est Rémi Perrier. Et par les équipes qui l'entourent, donc dont je fais partie à l'année, je ne suis pas la seule, et après on a une petite équipe, on va dire une dizaine de personnes, qui se retrouvent toutes les trois semaines environ, pour travailler à l'édition qui arrive dès le mois de septembre.
5: Bah oui, là, on bosse déjà sur 2027, puisqu'on a déjà annoncé une date avec la venue de David Guetta.
7: C'est ça, on bosse déjà sur 2027. On a déjà bien avancé sur 2027, mine de rien. C'était la première fois que Musilac annonçait un nom avant l'édition. C'était la première fois que Musilac ouvrait une billetterie avant l'édition également. Donc, plein de nouveautés. Mais voilà, une équipe, c'est une petite équipe à l'année. Et derrière, évidemment, on est entouré de plein de prestataires, de plein d'équipes. On est très en lien avec les différents services, les autorités. Pour l'ensemble, c'est un travail collectif pour monter cet événement qui, certes, ne dure que 4 jours, avec le Bifort, mais qui prend du temps.
5: 4 jours intenses. Hein. Et donc, pendant l'année, comment ça marche aussi? C'est une question qui est peut-être toute bête, mais nos auditeurs ont besoin de savoir. Par exemple, là, il y a Katy Perry, star planétaire, mondialement connue. Comment est-ce qu'on a le contact? Ça passe par les boîtes de prod, ça passe par les agents, comment ça marche?
7: Ouais, tout à fait, ça passe par les boîtes de prod en l'occurrence. Si je vous retrace un petit peu l'historique sur une édition de festival, le premier sujet c'est la programmation. Ouais. Ça commence bien souvent plus d'un an à l'avance. On le voit là avec David Guetta, c'était des conversations qui duraient depuis déjà un moment. Katy Perry, même chose, ça s'était fait très tôt. Donc c'est des conversations plus d'un an à l'avance avec les productions.
5: Des négociations, des...
7: Les productions nous disent qui va être sur la route, qui sera en tournée, qui pense faire des tournées des festivals. Ensuite, c'est un travail en interne. On a deux programmateurs, Rémi et Clara, qui du coup font leur petite construction, leur petite réflexion pour essayer d'avoir des soirées qui soient cohérentes.
5: C'est leur domaine d'expertise. Tout à fait.
7: C'est leur domaine d'expertise totalement. Et ils échangent, Rémi, plus de 35 ans de métier, donc il échange très bien avec les productions. On a la chance d'avoir des relations de confiance. Et les artistes et les productions savent qu'ils seront bien accueillis à Musilac. Et que le public en face sera au rendez-vous.
6: Je me posais une question. Laurie. Les artistes, ils ont leur mot à dire par rapport aux tournées de festivals qui sont proposées par les boîtes de prod?
7: Oui, je pense que j'imagine que tout dépend de la proximité d'un artiste avec sa boîte de prod, mais il a toujours le dernier mot. S'il souhaite avoir le dernier mot, ça c'est sûr.
6: Je suis sûre que Katy Perry, quand elle a vu Aix-les-Bains, elle a dit je viens.
5: Il y a Laurie Sauvigny, donc oui, je viens. Non, mais c'est clair que Katy Perry, le lac du Bourget, tout, ça lui parle tellement. Donc, impeccable. En tout cas, on arrive à trouver tout le temps, ou par exemple, pour un soir, ça manque du monde et on n'arrive pas à trouver. C'est des questions qui sont peut-être bêtes, mais qui sont basiques, quoi.
7: Ah non, pas du tout, c'est pas du tout bête. Pour le coup, c'est une très bonne question. On arrive à trouver tout le temps. Ils arrivent à trouver tout le temps. Des fois, il y a même plusieurs réflexions sur une même soirée, d'essayer de se dire, est-ce qu'on part sur cet artiste ou celui-là, en fonction de comment est-ce qu'on pense l'ensemble du festival. C'est des questions de programmation qui sont assez complexes pour arriver à avoir des soirées qui soient suffisamment intéressantes, prises séparément, mais qui forment un ensemble tout de même assez cohérent. Et à Musilac, on aime bien croiser les genres et éviter d'avoir des soirées qui soient trop proches artistiquement. On a fait s'enchaîner à 5 minutes d'intervalle SCH et Gojira. On va enchaîner à 5 minutes d'intervalle également Feu Chatterton et Katy Perry. De prime abord, ça peut paraître étonnant, mais c'est aussi la marque de fabrique de la programmation chez Musilac.
5: Merci en tout cas, puis courage à toutes les équipes qui travaillent et qui là vont monter en puissance jusqu'à dimanche soir, et puis ensuite voilà, il faudra débarrasser, il faudra tout enlever, mais en tout cas courage à toutes et à tous. Laurie, et donc il y a plus de 20 ans on crée Musilac à Aix-les-Bains, au bord du lac, sur l'esplanade, un spot extraordinaire. Dominique Dore était là, c'est aussi ça, ouais. Sa volonté à lui. Il était maire et député maire d'Aix-les-Bains. Parle-nous un petit peu de cette genèse.
6: Ouais, c'est vrai qu'on a parlé de l'histoire d'amitié entre Rémi et Roland, et on ne va pas oublier Dominique Dore à l'époque, qui était dans ce triptyque un petit peu fou, avec cette envie de dire, et si on imaginait un festival là au bord de ce lac du Bourget, est-ce que ce ne serait pas un peu magique? Et de cette envie en fait commune, est né Musilac. Alors au début, c'était tout petit. Ouais. Et moi, je me souviens, les premières années, j'étais même en charge des relations presse de Musilac. Donc, autant te dire que les choses ont changé. J'étais dans ma petite tente, tu sais, à l'entrée. Je recevais les journalistes et c'était presque de l'artisanat, en fait, à ce moment-là. Il y avait même une volonté d'ouvrir déjà en centre-ville avec les enfants. Ça s'appelait Musilacté. Et alors ça a pas duré très longtemps. Tu t'en souviens même pas. Et c'était vraiment cette volonté aussi de faire monter le festival jusque dans le centre-ville. C'est ce qui est resté avec le Bifort, cette volonté vraiment du ensemble, de réunir le centre-ville et le lac. Oui. Parce que c'est vrai que quand on est au lac, parfois en centre-ville, on peut dire du coup il se passe rien.
5: Ouais,
6: si. Musilac, c'est partout. Et c'est vrai que Musilacté était né à l'origine pour ça, et donc a continué après en formule plutôt Bifort, et vraiment avec la marque Musilac qui est restée tout le long derrière. Et moi, je me souviens aussi d'artiste, ce que tu disais, Jeanne, sur le fait d'avoir un cadre assez exceptionnel. En règle générale, les festivals sont dans des grands champs, grandes étendues, où il n'y a rien à perte de vue, si ce n'est peut-être juste des plantations, de l'agriculture. Mais en l'occurrence, on a un espace qui est quand même incroyable. Je crois que c'est Iggy Pop qui était arrivé une fois en bateau et qui avait dit, une fois qu'il était monté sur scène, il regardait en fait le paysage. Mais la scène est incroyable. On voit le lac, on voit les montagnes. Je pense que même aussi pour eux, c'est vraiment aussi presque un peu une carte de visite et un argument, tu vois, pour dire, venez chez nous parce que vous allez aussi vivre cette musique, cet environnement naturel, qui s'y prête super bien.
5: Il fallait y croire au début quand même.
6: Il parle d'un pari fou. Ouais. C'était un pari fou, et je pense qu'il faut être un petit peu fou.
5: Il faut être un petit peu fou pour
6: se lancer dans ces aventures-là, parce qu'on est un peu sur des ascenseurs émotionnels. On ne sait jamais comment une programmation va marcher. Donc, moi, j'ai en admiration effectivement Rémi, avec qui on a encore discuté lundi. Voilà, c'est un moment, tu joues ta vie à chaque fois, quasiment. Ouais. Donc, beaucoup de respect.
5: La météo, si on t'annonce 4 jours de pluie, je me rappelle y être allé il y a quelques années, là, où c'était de la boue de partout. Ouais. Bon, les festivaliers, les vrais, ils s'en moquent, ils adorent ça et tout. Mais bon, voilà, ça gâche un peu le charme.
6: On a tout eu. Moi, je me souviens d'année aussi, on avait la veste de ski. Hein. Et on était pourtant au mois de juillet. On a eu effectivement des grands moments de pluie. Voilà. T'avais, nous, à l'office de tourisme, je me souviens, il y avait des gens, des années où il avait beaucoup plu. Et donc, ça faisait beaucoup de boue. Et en fait, ils paumaient leurs chaussures. Ils revenaient à l'accueil de l'office de tourisme nous dire, est-ce que vous auriez pas retrouvé une tombe? Un truc comme ça. Bah, t'imagines le scénario. Mais c'était, c'est Musilac aujourd'hui. C'est ça. C'est un événement aussi en extérieur. Ouais. Et qui va devoir aussi se réinventer. Et je pense notamment à d'autres organisateurs de festivals qui ont vu leur événement s'annuler aussi à cause de la canicule. Nous, on n'en est pas là. On a cette chance aujourd'hui cette année avec Musilac. Mais c'est pas qu'une question de pluie. C'est vraiment une question de maintenant de météo.
5: De météo.
6: Avec des aléas de climat.
5: En tout cas, la nouvelle édition, c'est du 9 au 12 juillet. Il y a encore des places pour celles et ceux les retardataires. Alors je crois que le samedi c'est complet. Hein. Mais par exemple, si quelqu'un se dit finalement j'irai bien jeudi ou vendredi ou dimanche, on peut encore prendre des places.
7: Oui, totalement. Le samedi est épuisé depuis maintenant plus d'un mois et demi, je crois.
5: Et pourquoi? Parce qu'il y a quelque chose. Ou alors c'est le samedi, donc on a plus le temps d'y aller.
7: Je pense que c'est difficile de tout analyser. Il doit y avoir un mix d'éléments, mais c'est sûr que la programmation joue. On a la chance d'avoir une programmation unique, puisque Gorillaz, il n'y a que 2 dates en France, et Jamiroquai, de la même manière que 2 dates en France, et la combinaison des deux n'existe nulle part ailleurs. Ouais. Donc c'est une vraie chance. Sur les 3 autres soirées, il reste des places. Pas toujours beaucoup, donc j'invite quand même à se dépêcher un petit peu là-dessus.
5: La jauge, c'est 30 000 par soir à peu près, non ?
7: C'est à peu près dans ces eaux-là, exactement, ce qui peut nous amener à plus de 100 000 personnes sur le festival pendant les 4 jours.
5: Donc 30 000 personnes, c'est l'équivalent de la ville d'Aix-les-Bains, qui est le soir sur l'esplanade du lac. En tout cas, on est fiers et heureux de cet événement, de ce festival qui a ses retombées pour notre territoire, Laurie, hein, au niveau touristique. Il y en a plein qui viennent et qui reviennent ensuite en vacances parce qu'ils ont découvert une petite partie de notre territoire.
6: C'est ça, c'est vrai qu'on a volonté aussi avec Musilac de permettre la découverte du territoire pendant le festival, mais c'est surtout ce qu'on a vu dans l'étude d'impact qu'on avait accompagné il y a quelques années, voilà, la volonté, l'intention de plus de 60-70% des personnes de revenir en fait en vacances sur le territoire. Donc ils ont découvert le territoire grâce à Musilac. Et ils y reviennent en vacances. Et ça, c'est hyper important de le rappeler. C'est que finalement, Musilac, ça permet peut-être de faire vivre aussi le territoire toute l'année. Donc parfois, on sait que Musilac crée pas mal de désagréments.
5: Bien sûr.
6: Voilà, des difficultés de circulation.
5: Et tout le monde en est conscient, mais voilà. On ne peut pas faire sans. Voilà,
6: mais c'est un choix, et je pense que c'est un choix qui est très assumé. Et en l'occurrence, on sait qu'aussi, grâce à ça, le territoire peut-être y vit toute l'année, et surtout sur les périodes peut-être moins fréquentées, et c'est grâce aussi à cette notoriété.
5: Merci en tout cas à toutes les deux. On va passer, on va faire une pause musicale. Ensuite, on parlera encore de faits marquants, on parlera des temps forts de l'année. On parlera un peu aussi de ce que tout le monde ne voit pas, les backstage en bon patois savoyard. On parlera du before, on parlera d'un certain stylo, Laurie, que l'on a connu hier matin lors de la conférence de presse. On parlera des entreprises, on parlera de plein de choses. Mais là, on marque une pause musicale avec l'événement peut-être de l'année. C'est Katy Perry qui est musicienne, qui devait venir en direct à Radio Grand Lac. On attend encore. Je dois avoir aussi un message d'elle dans les minutes qui suivent. Allez, on écoute Katy Perry et on revient en direct.

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2: De retour à 11h25 dans J'ai 10 ans, cette émission exceptionnelle de l'année 2026 pour saluer les 10 ans de la marque Aix-Riviera et puis mettre à l'honneur notre agence d'attractivité de tourisme Aix-les-Bains Riviera des Alpes qu'il mérite tellement avec tout le travail qui est fait par Laurie Souvigné et toute l'équipe. Après, c'est une soixantaine de personnes, non même plus.
3: 49 équipes à longtemps plein.
2: Voilà, donc
3: c'est une grosse structure qui gère effectivement beaucoup de choses, notamment un centre des congrès et un camping.
2: Et un camping, et puis plein de choses. Et on salue bien sûr Michel Frugier, qui en est le président. Alors, émission un petit peu spéciale ce matin, à quelques jours du lancement de Musilac. On a écouté Katy Perry, qui sera présente vendredi soir.
3: Jeudi. Pour l'ouverture.
2: Jeudi, tout à fait, à Aix-les-Bains. Et qui ensuite part en Suisse.
3: Qui enchaîne une belle tournée européenne.
2: Tout à fait, voilà, donc c'est même encore mieux, mais elle commence chez nous. Donc, c'est bien. Alors, j'ai toujours avec moi Laurie Souvigné, la directrice générale de l'agence, et Jeanne Dinca, qui nous fait l'honneur d'être là avec un emploi du temps particulièrement pris, on ne sait pas pourquoi, et qui est directrice de production de Musilac. Alors, on a parlé de plein de choses, on a encore tellement de choses à dire. Je voudrais qu'on parle un petit peu avec Laurie, qu'on parle un petit peu ce qu'on appelle le backstage. Ce qui se passe derrière, les festivaliers arrivent, donc voilà, ils sont devant la scène, mais il y a plein de choses qui se passent derrière eux. Qu'est-ce que vous pouvez nous dire, Jeanne, nous dire un petit peu comment ça marche, en fait, cette usine, dans le sens noble du terme, Musilac?
3: Eh ben, c'est une belle petite fourmilière, quand même, derrière les scènes.
2: Oui, je pense.
3: On est très nombreux. C'est les premiers éléments qui sont posés, en plus, pendant le montage, c'est l'intégralité de nos bureaux, qui sont, du coup, tout simplement des modules. En réalité, on a une belle zone de bureaux, une zone presse et une zone loge, également, trois zones très distinctes. Et ça court un petit peu partout, pendant le festival. Même avant, on a tous nos petites habitudes, notre fonctionnement, c'est très rodé. Chacun sait exactement ce qu'il a à faire, donc ça fonctionne bien.
2: D'accord, voilà, donc je pense qu'il doit aussi avoir un petit peu des tensions et tout, mais après, quand le festival est fini, bon, on oublie tout, c'est normal, dans le feu de l'action, dans l'air des tensions, la personne qui croit être là, mais qu'en fait doit être là-bas, et ça doit...
3: On s'en sort bien, ça gère de manière calme. Franchement, chacun a ses habitudes, chacun connaît sa place, ses équipes, le fonctionnement. Donc on a vraiment de la chance là-dessus. Il y a une cohésion d'équipe. On a tous le même objectif, le même projet en tête. Que tout le monde passe une bonne soirée, les artistes, les équipes, le public. Et après, on gère les problèmes un à un quand ils arrivent.
2: Et éviter bien sûr les problèmes les plus graves. Et donc, pour ça, il y a tous les services de sécurité qui vous accompagnent, de secours et de sécurité.
3: Totalement, on est très bien accueillis là-dessus et très bien suivis. On a des grosses équipes de sûreté, des équipes de gardiennage, des équipes pompiers, SAMU, Croix-Rouge, l'intégralité des services préfectoraux qui nous suivent aussi. On est très bien accompagnés sur tout ça.
2: D'accord, et donc les artistes, en fait, quand ils arrivent, sont derrière la scène. Et il y a des loges, il y a des choses comme ça. Comment ça marche? Il y a des salons spécialement pour eux, voilà, où ils peuvent se reposer, boire un coup, tout ça?
3: Tout à fait, ils sont accueillis par une équipe dédiée, ils arrivent derrière les scènes. Il y a un espace loge, une grande zone en fait, qui est décomposée de plein de petites loges. Et il y a une répartition qui est faite chaque soir pour faire le dispatch. Dire que tel artiste ira à tel endroit, tel artiste ira à tel endroit. Ils ont tout ce dont ils ont besoin pour boire et manger, se restaurer. Un catering artiste qui nourrit très très bien, qui est à peu près le même que celui qu'on a nous pour les équipes techniques.
2: D'accord.
3: Des équipes au catering qui sont formidables et je les salue parce qu'elles sont là pendant plus de 3 semaines également et c'est lourd, c'est des milliers de repas à sortir. Donc tout un village de loges qui est décoré, aménagé, ombragé pour en faire un lieu très agréable, le plus agréable possible.
2: Et au bord du lac.
3: Exactement, ils peuvent s'ils le souhaitent sortir un petit peu, aller se poser au bord du lac. Le lieu n'est pas directement accessible depuis les loges, mais il y a toujours moyen de s'arranger.
4: Ils font quand même assez régulièrement des sorties sur le lac. On a des bateaux qui tournent et les plus belles photos sont souvent celles faites par les artistes au milieu du lac. Ouais. Et donc ça, c'est assez sympa parce que pour le coup, voilà, le décor est assez, assez magique.
2: Bah oui.
4: Et donc à côté, voilà, à proximité, ils descendent là par le ponton de mise à l'eau et c'est vrai qu'ils embarquent sur le bateau. C'est assez incroyable.
2: Et ça fait une pub incroyable.
4: Pour le coup, j'ai Katy Perry, excellent lac du Bourget, Aix-Riviera, ça va être top.
2: Ah oui, tout à fait, ça va être top. Et encore une fois, ce sont des artistes qui sont connus à travers le monde, hein, dans le monde entier, donc des stars planétaires. Donc, et puis ensuite, les artistes montent sur scène, font leur show et ensuite repartent.
3: Oui, ils repartent pour une partie. Ils vont surtout sûrement se poser un petit peu en loge, le temps de redescendre de l'adrénaline que représente un concert devant 20 ou 30 000 personnes.
2: 30 000 personnes.
3: C'est quand même considérable. Et après, au choix, certains repartent parce que la tournée s'enchaîne. Ils sont une partie à être en tourbus, d'autres restent dormir. Là, c'est chaque équipe artistique qui organise son planning en fonction de ce qui les attend ensuite.
2: Est-ce que vous avez eu des demandes un peu particulières, des demandes un peu folles de la part d'artistes qui voulaient voir personne, ou une demande un peu insolite?
3: Honnêtement, j'ai rien qui me vient en tête. C'est pas le sujet que je suis directement. Ce que je dis souvent, c'est que les artistes, ils vivent sur la route, pour le coup.
2: Bien sûr, bien sûr.
3: Donc, j'entends certaines demandes qui, des fois, on peut avoir envie de son petit chocolat qu'on aime bien, de son petit élément pour se rappeler un petit peu son chez-soi. On a la chance, d'avoir un très bon accueil qui fait que les demandes sont tout à fait OK et tout à fait raisonnables. Voilà, et on a des équipes qui sont mobilisées là-dessus pour accueillir au mieux chacun pendant les 4 jours.
2: Et vous donnez bien sûr le meilleur de vous-même pour satisfaire les artistes, puisque c'est là aussi votre rôle. Et un artiste content donne encore le meilleur aussi de lui-même sur scène. Et donc, tout va bien pour Musilac. Laurie, c'est 11h31. Pas de message.
4: Non, j'ai pas de message.
2: Toujours pas de message, ou souvent direct.
4: Ça est en train de s'évanouir dans les
2: grilles. On a vraiment de très très grandes pensées pour toutes celles et ceux qui attendent les résultats du baccalauréat. Ça devrait sortir. Alors, de notre temps, il y a quelques années, ça sortait toujours un petit peu plus tard. Voilà, on disait.
4: Mais
2: on parle d'un temps, tu sais, le bac, ça remonte, moi c'était en 94, hein. Donc voilà, ça remonte un petit peu quand même. Et donc, les résultats sortaient toujours un petit peu plus tard, on ne sait pas pourquoi, mais voilà, on nous attend. Revenons à nos moutons. Les éditions 2026. Jeanne Duncan, la directrice de production, quels sont les temps forts? Alors vous allez dire, chaque artiste est un temps fort, mais s'il faut retenir un peu les temps forts de cette année, peut-être les nouveautés, enfin surtout les temps forts, et puis on parlera des nouveautés après.
3: Les temps forts, effectivement, je risque de répondre que tous les artistes sont des temps forts, pour le coup. Mais non, si on veut centrer, effectivement, on a la chance d'avoir une très belle programmation. On est très heureux de chacune des têtes d'affiche en allant creuser un petit peu plus loin. Moi, j'invite le public, autant que possible, à aller voir ce qui se passe également sur la scène Auvergne-Rhône-Alpes, notre troisième scène, de manière à découvrir également des artistes qui peut-être seront sur les mainstages demain. C'est le cas d'Orelsan, par exemple, qui a commencé sur la scène Auvergne-Rhône-Alpes et qui, aujourd'hui, joue sur les mainstages pour la deuxième ou troisième fois maintenant.
2: D'accord, donc chaque soirée est un temps fort. Ça commence à quelle heure et ça termine à quelle heure? Laurie, tu as des nouvelles?
4: J'arrive pas à entendre.
2: Tu as le droit de sortir, en tout cas, on fait une grosse bise.
3: Tu peux prendre une pause pour ça.
2: On fait une grosse bise à Danaé. Voilà, je viens d'apprendre que Danaé a son baccalauréat, la fille de notre Sandra, de ma complice amie Sandra. Alors, on est en attente pour Emma Souvigné.
4: Oui, c'est bon.
2: Voilà.
4: Emma aussi.
2: Avec la mention, très très bien. Voilà, donc nous avons sans doute deux mamans heureuses. Tu n'as plus de son, monsieur. Mais c'est l'émotion, voilà. C'est l'émotion. Donc, faut en prendre un peu tout ça. En tout cas, voilà, que ce soit Laurie ou Sandra, on vous embrasse très très fort, et on embrasse bien sûr tous ces nouveaux bacheliers. C'est vrai qu'il y a un certain côté émouvant, parce que c'est une étape dans la vie. Et les autres examens après se passent tout à fait différents. Les parents s'en moquent totalement. Mais voilà, en tout cas, voilà, nous avons deux nouvelles bachelières et on en est fort heureux. Et avoir les yeux qui pétillent, les yeux des mamans qui pétillent, ça nous fait quelque chose, et profiter de ces moments à fond. Ça commence à quelle heure, ça finit à quelle heure? Je jongle pendant le bac immédiatique. Laurie, tu ne fais plus jamais ça.
3: Ça complexifie les choses, mais c'est tant mieux.
2: Mais c'est vivant et c'est ça, la radio.
3: Musilac, ça commence à 16h30 tous les jours. Premier concert à 17h15, c'est les concerts du tremplin, en partenariat avec la région Auvergne-Rhône-Alpes. Et ça finit sur la corner également. Dernier concert, fin à 2h.
2: À 2h, donc, et les festivaliers donc, sont là jusqu'à 2h. Alors, quand vous dites le corner, c'est la petite scène en sortant, là, un peu.
3: Oui, c'est la troisième scène, effectivement, qu'on a replacée l'année dernière, qui aujourd'hui est au cœur du village. On a repensé toute cette zone l'an passé, ça s'était très bien passé, on est très heureux. Et du coup, c'est là que se trouve notre troisième scène, la scène Auvergne-Rhône-Alpes, qui accueille 5 artistes par soir.
2: Alors, justement, on parlait de ce village. Qu'est-ce qu'on trouve dans ce village Buzilac?
3: Alors, dans le village Buzilac, on trouve de quoi se restaurer largement. Aujourd'hui, une trentaine de stands, on a augmenté par rapport à l'année dernière avec une offre hyper diversifiée. On peut manger des pokés, on peut manger de la pizza, on peut manger de la tartiflette, on peut tout manger sur le village Buzilac. Oui. Franchement, le choix est très très large. On trouve un petit peu de bar également.
2: Oui.
3: Pareil, avec une offre diversifiée.
2: L'abus d'alcool est dangereux pour la santé, à consommer avec modération. Mais pareil, en boisson, on trouve tous les softs.
3: Et on trouve des softs. Voilà, bien sûr. Évidemment, on trouve une bonne quantité de softs. Tout à fait. On trouve différentes animations. On a le retour cette année du Bungee Éjecteur, qui était là jusqu'en 2022 avec une animation un petit peu plus à sensation forte, on va dire. Tout un tas d'animations de nos partenaires. Énormément de choses à découvrir. Un petit village associatif aussi. Des espaces d'ombre. En fait, on a de quoi s'occuper pour des heures et des heures avant d'aller voir les concerts ou entre deux concerts.
2: Et donc, ce village est accessible uniquement au festival. On ne peut pas aller au village sans aller au concert après, hein,
3: ça marche ensemble. Il fait partie de la zone festival.
2: D'accord. Et puis, il y a toujours les tribunes sur les côtés ou plus, si. Il y a toujours.
3: On a toujours, effectivement, les loges lac et montagne de chaque côté et également les deux terrasses qui sont à proximité des scènes. La terrasse lac, plutôt une terrasse hospitalité invitée, et la terrasse montagne, qui là est une terrasse PMR-PSH.
2: D'accord, qui a grandi très bien. Oui, voilà, il y a cette volonté d'inclusion avec un accès pour tous nos amis qui sont PMR, personnes à mobilité réduite, peuvent se rendre à Buzilac.
3: Totalement, oui, c'est un dispositif qui est mis en place depuis longtemps. C'était notamment Bruno dans nos équipes qui s'était penché sur le sujet il y a plus de 15 ans. Et aujourd'hui, on a des aménagements très divers, un tarif réduit, des concerts chansignés pour les personnes qui pratiquent la langue des signes française, de l'intermédiation en langue des signes française, des boucles à induction magnétique. Vraiment un dispositif qui est large pour essayer d'inclure tout le monde et d'accueillir du mieux possible en fonction des différents types de handicap également.
2: D'accord. Pour se rendre à Buzilac, donc, le mieux, c'est d'avoir les navettes, hein, les navettes qui partent de Grésy ou de Drumettes.
3: Alors pour se rendre à Buzilac, il y a plein de possibilités.
2: C'est vrai.
3: On a travaillé à nouveau également le sujet cette année. On a un grand parking à vélo en partenariat avec Vélodéa, Grand Lac, qui nous accompagne là-dessus, un parking de plus de 600 places. Cette année, à quelques minutes à pied des entrées. Donc ça, je pense que c'est une des meilleures options. Il y a la possibilité de venir en train, là, en partenariat avec TER Auvergne-Rhône-Alpes. Et cette année, pour la première fois, on a un train retour le samedi.
2: Sur Annecy, hein.
3: Sur Annecy, exactement. Du coup, qui fait Aix-les-Bains, Grésy, Rumilly-Albin, c'est Annecy, je crois.
2: D'accord.
3: Donc, qui fait les petits stops intermédiaires également. Donc ça, c'est le samedi soir, cette année. Et effectivement, nos navettes Buzilac qui fonctionnent toujours, qui roulent. On a agrandi certains parkings, retravaillé certains éléments de manière à accueillir au mieux. Il y a le retour de la navette depuis Chambéry-Centre aussi, qui celle-ci est une navette payante à 6,99€, si ma mémoire est bonne, pour faire l'aller-retour, sans avoir besoin de prendre sa voiture court depuis la gare routière de Chambéry.
2: Tout à fait, puisque tout le secteur Buzilac est fermé, est bloqué, donc il est bien sûr impossible, et tout le monde le comprend, de se rendre en voiture sur le site même. Autrement, ce serait ingérable.
3: Oui, j'invite vraiment effectivement le public à se diriger vers nos parkings relais et à ne pas tenter de s'engager plus loin dans Aix-les-Bains, ne serait-ce que pour le confort des riverains également et de toutes les personnes qui vivent sur la zone.
2: Voilà, il faut que tout le monde y mette du sien pour que ces 4 jours se déroulent au mieux. Et chaque année, tout se passe bien. On ne doute pas qu'en 2026, ça va continuer. Pour les entreprises, donc il y a ce côté un peu où les entreprises ont l'occasion d'inviter leurs clients, leurs meilleurs clients, leurs amis. Comment ça marche, ça? Où est-ce que ça se situe et quel est le programme?
3: Effectivement, à Buzilac, ça fait maintenant, pareil, je pense, une quinzaine d'années qu'il y a une offre entreprise qui est assez développée. On va dire, pour résumer assez facilement, qu'il y a deux possibilités. La première, le produit emblématique, c'est le produit des loges. Là, c'est une loge privative pour entreprises. C'est les structures qu'on voit en hauteur justement des deux côtés, côté lac et montagne, qui sont à plus de 6 mètres de haut avec une vue sur les deux Seines. Ça, c'est la première possibilité. C'est une offre donc de loges totalement chartées au nom de l'entreprise, etc. Avec la vue, le traiteur, la possibilité de boissons aussi pour accueillir.
2: Bon moment,
3: c'est ça.
2: convivial et de partager avec
3: ses équipes,
2: gens,
3: ses collaborateurs,
2: que l'on voit toute l'année, mais dans un climat un peu plus détendu et festif, hein, Laurice.
4: Oui,
2: hein.
4: les loges, elles ont vraiment cette particularité d'être un peu ce petit cocon qui permet aussi d'avoir vraiment
2: de ne pas être dans la boue,
4: très intimiste en tout cas avec les invités qu'on souhaite voir. Alors pour certains, il y a certaines entreprises qui font là des opérations plutôt internes, donc elles invitent leurs collaborateurs. Oui, c'est ce qu'on a fait. On fait un séminaire d'équipe dans une loge. Ça nous permet vraiment d'être entre nous, de resserrer les liens et de vivre un moment assez exceptionnel. Et puis, sinon, il y a d'autres entreprises qui peuvent faire vraiment là de la relation client. Ils invitent leurs gros clients, les clients importants, les grands portefeuilles.
2: Voilà,
4: c'est aussi l'occasion de leur faire découvrir un Musilac d'une manière un peu différente. En tout cas, nous, c'était l'intention qu'on avait quand on l'a fait. On a souvent des collaborateurs en fait qui connaissent le festival parce qu'ils y sont allés. Voilà, en tant que grand public, ils étaient dans la fosse. Mais il y a aussi une expérience complètement incroyable à vivre côté entreprise. Et c'est vrai que c'est hyper intéressant de voir cet aspect un peu VIP, puisqu'il y a les loges, puis il y a aussi toute la partie bar coulisses, où nous, on va faire également encore cette année une opération. On le fait souvent aussi avec des partenaires. La dernière fois, on a fait une opération avec nos viticulteurs, le label Vignoble Découverte. C'est aussi vivre un moment, passer des messages, et puis avoir ce côté très festif. Et puis, cette année, on va faire une opération avec notre comité de direction. C'est aussi l'occasion, dans un cadre privilégié, de resserrer les liens.
2: Et de se parler, tout à fait.
4: Exactement.
2: D'échanger, peut-être, et peut-être parler de choses dont on n'a pas le temps de parler
4: dans
2: une autre ambiance.
4: Exactement, parce que t'as le côté très officiel quand t'es au bureau. Et puis, dans un lieu festif, on peut se dire aussi les choses autrement. C'est plus détendu, c'est dans un autre cadre. Donc, parfois, certains messages passent mieux. Et en tout cas, c'est aussi l'occasion pour des entreprises d'être en phase avec des valeurs, quelque part. Voilà, on recherche aussi une expérience bien particulière, et aller faire un événement d'entreprise sur Musilac, c'est pas la même chose que d'aller le faire ailleurs ou simplement louer une salle. Ça a du sens,
2: tout à fait. Laurie, puisque tu as la parole, on va passer maintenant à un sujet qui te tient vraiment à cœur et qu'on a découvert hier matin ensemble. C'est ce fameux stylo que nous a présenté Fabrice Pankouk, président de la région Auvergne-Rhône-Alpes. Ce fameux stylo qui va être utile pour éviter graves problèmes.
4: C'est intéressant. Je me dis, tous les jeunes qui vont aller en boîte de nuit aussi là ce soir, et ça pourrait être un sujet qui ira jusque-là. En tout cas, il y a une expérimentation qui est faite cette année sur Musilac. Alors, c'est un stylo, alors c'est pas un stylo pour écrire, mais c'est un stylo en fait pour tester les boissons. Souvent, il peut arriver que des jeunes femmes.
2: Mais je voulais compléter. On a pris hier, il y a 62% de personnes qui ont déjà connu des problèmes avec des boissons frelatées
4: il y a des substances qui ont été mises dedans. Et c'est vrai que c'est un vrai sujet d'inquiétude, en fait, chez nos jeunes. Et en l'occurrence, grâce effectivement à des bénévoles, à des gens aussi de la région, il va pouvoir avoir ses tests directement sur le site. Donc, si la moindre personne a un doute, elle peut trouver un petit homme en bleu ou une petite dame en bleu, c'est ce qu'il nous expliquait, pour faire tester leur boisson. En tout cas, c'est un dispositif qui s'enclenche sur Musilac, à mon avis, qui va vraiment monter en puissance. Demain, il me semble que tout le monde devrait avoir ça dans sa poche, parce que c'est aussi un moyen de se garantir de passer une bonne soirée, de finir en bonne santé aussi sa soirée. Et je trouve que c'est vraiment une opération assez révélatrice. Pour nous, c'est aussi dans cette volonté de prendre soin. Voilà, c'est aussi notre positionnement territoire.
2: Mais que tout se passe bien, que tout se passe bien, malgré la bêtise de certains.
4: C'est ça, et du coup, certains subissent en fait ces bêtises-là. C'est aussi un moyen de pouvoir accompagner ça et que tout se passe bien. C'est vrai que Musilac, c'est un festival qui est bon enfant, qui est très bienveillant. Il y a rarement de gros sujets comme on peut voir parfois sur d'autres festivals, mais ça existe. On
2: ne
4: peut pas faire comme si ce n'était pas le cas. Donc en
3: totalement,
4: tout cas, ça c'est génial.
3: Ça vient compléter un dispositif qu'on pense depuis des années maintenant, justement sur la lutte contre les violences sexistes et sexuelles, notamment avec le dispositif Safer, des possibilités de signaler, de faire remonter quoi que ce soit pour que ce soit pris en charge par nos équipes. Et si on élargit, on a des associations sur le sujet, Sa Voix de Femme qui vient, qui est une association spécialisée sur les violences faites aux femmes, LGBT+ Sa Voix qui vient pour parler des LGBT-phobies. Il y a une vraie volonté aussi d'utiliser ce cadre festif pour sensibiliser et aller dans cette dynamique de prendre soin les uns des autres.
2: Et d'ouvrir un peu les esprits face à la médiocrité humaine et en même temps faire de la musique même temps et passer du bon temps. C'est un petit outil qui coûte plusieurs centaines d'euros, mais on peut faire plusieurs tests. Et je crois que le test, on revient à 7 centimes d'euros.
4: Ouais, hein. C'était ça. Ah,
2: voilà. Donc, tout le festival, vous aurez des personnes, comme l'a dit Laurie, qui continuent de regarder son portable. Non, c'est tout bon. Emma a son baccalauréat.
4: J'ai plein de messages.
2: Eh ben, super. Et c'est mérité, en tout cas. Donc, vous aurez des personnes qui seront dispatchées.
4: Oui, ça permet de souligner aussi tous les bénévoles. Ça, on n'a peut-être pas encore parlé, mais Mugilac, c'est aussi énormément de bénévoles derrière. On a parlé de tout le staff technique, mais il y a toutes ces personnes qui sont sur le site et qui sont là justement pour accompagner, prendre soin, répondre aux questions, orienter les gens. Et je pense que c'est vraiment important de les saluer aussi. Ce sont parfois des gens du territoire, souvent même d'une année sur l'autre, ils reviennent. Ce sont aussi ces personnes-là qui arrivent après pour nettoyer le site.
2: Bien
4: il y a
2: sûr.
4: Aussi tout ce sujet-là aussi qui peut être intéressant. Voilà, il y a vraiment pas mal de choses.
2: Alors, merci en tout cas pour toutes ces données. On va continuer à 11h45. Il nous reste encore un petit quart d'heure. On aurait tellement de choses à dire. Puis c'est vrai qu'on profite d'avoir la directrice de production de Mugilac avec nous, Jeanne Dinca. Festival décarboné, Laurie.
4: Oui, ce sera plutôt à Jeanne de répondre, mais oui, en tout cas, Mugilac est le premier festival décarboné, issu aussi d'un partenariat avec Enedis, donc ça s'est fait sur 2 ans, la ville d'Aix-les-Bains est intervenue également, et franchement c'est une vraie fierté de dire voilà, on ne dépend plus de groupes électrogènes qui polluent, voilà, maintenant tout est sur le réseau, et en tout cas voilà, c'était un gros travail, une grosse volonté au départ, qui porte ses fruits, et voilà, et ça fait partie d'un des engagements RSE de Mugilac, et il y en a bien d'autres.
2: Oui, tout à fait. Donc, il y en a bien d'autres. Qu'est-ce qu'on peut dire là-dessus, peut-être, Jeanne Dinca?
3: Effectivement, oui. Je rejoins ce que disait Laurie sur la partie décarbonation. C'était très important pour nous d'aller vers une réelle amélioration là-dessus et de supprimer les 19 groupes électrogènes. Aujourd'hui, on n'en a plus. On en a 2 en secours, histoire 2, pour pouvoir secourir si c'était nécessaire. Sinon, on a parlé de l'accessibilité. Voilà, ça fait partie des valeurs au centre de tout ça. La notion de lutte contre les VHSS sur un public où on a 67% de femmes, c'est très important qu'elles se sentent bien, qu'elles
2: bien
3: se sentent
2: accueillies. Bien sûr, c'est essentiel.
3: Oui, et on poursuit dans cette dynamique, notamment pour la première fois cette année, on aura dans les différentes zones de toilette du festival des protections menstruelles gratuites. Ça, c'est pareil, ça va dans le service à notre public et dans la notion de prendre soin également de nos festivalières.
2: En fait, Mugilac a toujours su s'adapter, se renouveler, améliorer aussi ses services et tout, bah par rapport au début c'est normal. C'est un festival qui a grandi, qui a mûri, qui maintenant est majeur, hein,
3: oui.
2: et qui se porte très bien.
3: Qui se porte très bien. Il y a toujours des pistes d'amélioration. On ressort de chaque Mugilac en ayant des dizaines, si ce n'est des centaines d'idées, griffonnées tous sur des papiers ou sur différentes notes de téléphone. Et après, c'est le dossier que je récupère en août et début septembre pour essayer de mettre en place toutes les idées qu'on a chaque année.
2: Et parfois, il y a des idées qui sont facilement possibles et puis d'autres qui sont très, très dures à mettre en place.
3: Oui, d'autres qui, des fois, sont abandonnés parce qu'on se rend compte qu'en fait, peut-être, c'était pas très pertinent ou c'était pas possible techniquement. On fait aussi avec les réalités du terrain et de notre site qui reste un site contrat en taille. On va dire un petit Tetris chaque année sur le plan pour essayer de placer tous les aménagements nécessaires.
2: Oui, comme tu disais Laurie, les festivals comme les Vieilles Charrues ou d'autres qui sont dans des grands prés, dans des grands champs, eh ben, il n'y a pas de problème, on peut manger un petit peu plus. Là, il y a toujours le lac et on ne va pas construire une berge sur le lac.
3: Pas encore.
2: Laurie, tu souhaitais aussi, quand on a préparé cette émission, parler du fonds Mugilac.
4: Oui, c'est pareil, c'est un peu déjà, c'est à Mugilac de parler du fonds de Mugilac, mais on a fait une opération.
2: C'est un petit peu toi, là.
4: Tu sais, la dernière fois, on a parlé du fonds de dotation Aix-les-Bains Riviera des Alpes.
2: Avec
4: Jean-Michel Belin. Et c'est vrai que dans le cadre de ce fonds de dotation, du coup, on a eu un projet qui s'appelle Les Voix du Sud, un projet musical. Et en fait, on a souhaité l'accompagner. Et le fonds de dotation Mugilac a également contribué à soutenir, en fait, ce projet d'association et qui avait vocation, justement, à faire rentrer un petit peu la musique, écriture de chansons, de paroles, dans les écoles, voilà, dans les endroits où finalement on a besoin de reconnecter parfois les gens à certaines choses un peu plus essentielles. Et en fait, on a dû financer en fait avec nos deux fonds cette opération qui s'est déroulée il y a 2 ans.
3: Le temps passe vite.
4: C'est vrai que c'était génial. On a ces jeunes qui ont écrit leurs chansons, qui ont composé, qui ont fait cette présentation même devant leurs parents, dans le sein de l'école. C'était vraiment incroyable. Donc oui, c'est aussi le moyen de montrer que voilà, la musique, ça, ça porte des valeurs, c'est aussi fait pour partager, c'est,
2: ouais, mais
4: voilà,
2: c'est ça, avant
4: ça
2: tout.
4: Amène
2: c'est
4: plein ça de choses. Tout. Mais pas simplement faire la fête.
2: Mais tout à fait. Et puis, ben, faire la fête, c'est aussi un partage. Et c'est vrai que quand on voit les photos de ces festivaliers qui ont le sourire, qui voilà, qui sont bien, qui sont heureux, ben, je pense juste ça, la mission est remplie.
3: Totalement, c'est ça qu'on cherche. C'est qu'à la fin, le public soit heureux, qu'il ait vu aucun des problèmes qu'on aurait eu potentiellement à gérer, que ce soit lisse pour eux, que l'expérience soit la plus fluide possible et qu'ils ressortent en se disant qu'ils ont passé un vrai bon moment avec leurs amis, avec leurs conjoints, avec leur famille, avec leurs collègues, qu'ils soient heureux d'être venus et très heureux et plein de souvenirs.
2: En tout cas, c'est un événement qui maintenant est connu et reconnu. C'est vrai, il y a quelques années encore, on parlait de Musilac, on ne sait pas trop ce qui se mène. Maintenant, voilà, c'est attendu, quoi. On sait qu'en juillet, il y a Musilac, on sait déjà qu'il y aura Musilac 2027, puisqu'une date est déjà annoncée, le 11 juillet, je crois, avec David Guetta. Et donc, Musilac a encore de beaux jours devant lui.
3: On se souhaite que ça dure le plus longtemps possible. Ça va faire bientôt 25 ans. On espère qu'il y en aura encore 25 derrière, si ce n'est plus.
2: Si ce n'est plus.
3: Mais oui, on peut déjà donner rendez-vous au public du 8 au 11 juillet, l'an prochain, 2027.
2: Du 8 au 11 juillet, d'accord. Est-ce qu'il y a des artistes qui vous demandent, alors tout à l'heure on a parlé un peu des contacts avec les artistes et tout, est-ce qu'il y a des artistes qui veulent faire Musilac? Voilà, on nous disait tout à l'heure, c'est vrai que sur leur carte de visite, quand il y a les photos avec le lac, avec nos paysages, nos montagnes et tout, est-ce qu'il y en a qui disent oui, moi je veux aller à Musilac? Ou I want to go to Musilac, s'ils sont anglais.
3: Ça peut arriver.
2: T'as vu comment je parle bien, Laurie? Donc toi, vas-y.
3: Ça peut arriver, pour le coup, on a cette chance-là d'être, comme je disais, reconnu pour notre accueil et reconnu pour le spot assez fabuleux du site du festival. Donc ça arrive, pour le coup, que sur une présentation de tournée avec différentes propositions, un artiste demande à choisir Musilac plutôt qu'un autre, ou demande à venir à Musilac tout court, que ce soit intégré dans le routing. Je sais que ça arrive.
4: Ça, faut le filmer, faut faire des photos. Ouais, moi, je l'utilise après. Ouais, du coup, c'est trop bien.
2: On l'utilise. Est-ce qu'il y a des artistes que vous voulez depuis des années et qu'on n'arrive pas à voir? Alors, je pense qu'une Katy Perry, voilà, ça s'est pas fait en 15 jours, peut-être, hein, et puis on n'est pas censé tout savoir, bien sûr. Peut-être que ce sont des négociations, des discussions qui remontent. Est-ce qu'il y a des artistes que Rémi Perrier ou vous-même, Jeanne ou d'autres, souhaitez avoir à Musilac et on n'y arrive pas? Il y a quelque chose qui bloque ou...
3: Alors, à mon information...
2: Peut-être même au niveau finance, voilà, parce que bon, je pense que ce sont des artistes qui demandent des cachets énormes.
3: Oui, alors il y a sûrement des artistes, effectivement, qui sont en dehors des capacités du festival et qui se dirigent plutôt vers des festivals qui peuvent accueillir 60, 70 000, 80 000 personnes par soir, ce que nous ne sommes pas et ce que nous ne serons jamais.
2: Ce que nous ne voulons pas être, peut-être. Hein.
3: Ce que nous ne serons jamais,
2: oui, bien sûr, oui.
3: Notamment, effectivement, en raison du site et pour tout un tas d'autres raisons aussi. Je pense que la volonté n'est pas de grossir indéfiniment. Il faudrait demander à Rémi s'il a des artistes encore en tête. Je sais que chaque année, il fait un travail fabuleux pour essayer d'en obtenir pas mal et qu'on a eu la chance d'avoir des artistes extraordinaires au bord du lac du Bourget. Il y en aura cette année là, mais il y a eu Muse par le passé, Arctic Monkeys, Iggy Pop à plusieurs reprises et tant d'autres. Donc on a déjà eu
2: Scorpion là aussi.
3: De Scorpion, de Johnny Hallyday. Enfin, le listing est effectivement assez long des artistes qui sont passés par Musilac. Donc c'est une vraie fierté déjà d'avoir eu... Ouais, autant d'artistes.
2: Jeanne Dacquin, quel est pour vous le plus beau souvenir que vous avez vécu Musilac? Prépare-toi, Laurie.
3: Alors, il y en a plein, il y en a globalement plein qui émergent.
2: Ouais, oui, déjà, tout à fait, ou deux.
3: Je suis arrivée en 2022 de mon côté, donc ça va être seulement mon cinquième Musilac. Je suis une petite nouvelle, mine de rien, dans l'équipe à ce stade.
2: On en a fait plus qu'elle, Laurie.
3: Oui, largement, je pense, pour l'instant. Je vous rattraperai peut-être un jour. Mais non, moi, il y en a un qui me marque plus. C'est le concert de Macklemore, il est en 2024. C'est quasiment le concert de clôture. On est en fin de festival, c'est le dernier jour. Moi, c'était la première fois que j'avais les responsabilités que j'ai aujourd'hui. Et c'est un peu le moment où, avec les équipes autour, on a pu se dire, c'est bon, on l'a fait. L'édition est sortie, ça a fonctionné, les gens sont là, tout le monde est entré. Tout s'est bien passé, tout va bien se passer, on peut respirer. Et donc, j'en garde un souvenir assez impressionnant aussi de cohésion entre les uns et les autres et du moment où on se pose vraiment devant un concert pour juste regarder et voir la manière dont le public réagit. Et là, le public réagissait vraiment.
2: Est-ce qu'il y a des temps de débriefing ensuite avec les bénévoles? Vous revoyez en août ou voilà, est-ce qu'il y a un pot pour remercier les bénévoles? Vous parlez de plein d'anecdotes. Est-ce qu'il y a quelque chose ensuite

0: leur petite idée de faire une synthèse.
1: Voilà. Laurie, ma chère Laurie, pour toi, quel est ton plus beau souvenir ou un de tes plus beaux souvenirs? Alors toi et puis l'agence aussi, au sein de l'agence que vous avez pu vivre.
2: Moi, ce que j'aime sur Mugilac, c'est qu'à chaque fois, il n'y a pas une édition, en tout cas, tu ne découvres pas un artiste ou un groupe. Voilà, je ne suis pas forcément très musique toute l'année, mais c'est vrai que sur Mugilac, moi, je découvre souvent des artistes qui sont incroyables et que je ne connaissais pas. Donc, c'est toujours le moyen de remettre à jour un petit peu tout ça. Et j'ai un souvenir, en fait, alors pour le coup, il était connu, mais je ne le connaissais pas tant que ça, c'était Stromae. Je ne saurais pas trop dire en quelle année c'était.
1: Mais oui, c'est vrai qu'on
2: je l'ai vraiment
1: plus,
2: découvert. Il avait un jeu de scène et puis les écrans derrière lumineux. Et je me souviens, on était tout un groupe à ce moment-là et on a découvert son show. Mais c'était incroyable. C'était au tout début hein, quand il commençait. Et c'est vrai que ça fait partie des artistes derrière que je me suis mis à suivre, en fait, parce que vraiment, ça avait été une révélation sur Mugilac. C'était un moment incroyable. Ça, c'est plus à titre perso. Et après, effectivement, quand tu fais une opération avec tes équipes et quand tu vois bah voilà leur sourire, tu sais, on se met tous des petites paillettes, tu sais, qu'on se colle sur le visage. Donc quand il fait chaud, ça t'entend, c'est très clair. Mais par contre, c'est des moments où il se passe quelque chose de différent. On est hors contexte, c'est hors du temps. Et puis voilà, t'es là, t'es sur devant cette scène, t'as toutes ces personnes là. Il fait soleil, t'es bien, il fait chaud.
1: Oui,
2: il y a cette musique.
1: C'est la fin, voilà.
2: Voilà, il y a tout. Tu sens que l'été est là. Il y a cette douceur aussi qui se met en place, même si en fait il y a de la musique, mais t'es super bien. Et en fait, t'es voilà dans un truc un peu hors sol, quoi.
1: Tu es super bien. Puis je pense que pour toi et pour moi, là, je mets pas gêne, mais nous sommes bien et fiers aussi. Nous sommes fiers pour notre territoire, pour Aix, pour Grand Lac, pour notre département,
2: ouais.
1: Mais avant tout pour notre territoire, d'avoir ce
2: et
1: festival.
2: Puis pour la vie d'excellence,
1: ouais,
2: de tenir bon aussi, de maintenir ce festival chaque année, c'est du courage politique qu'il faut avoir aussi derrière.
1: Bien sûr.
2: Il y a eu un choix au départ et puis une volonté de le garder.
1: De le continuer.
2: Parce que, je pense que c'est vraiment aussi important de le saluer, comme de saluer aussi la pugnacité de Rémi, parce qu'on sait que c'est difficile, ça peut être tellement difficile et tellement générateur de joie, mais voilà, ce sont des hommes et des femmes derrière qui ont une force incroyable et un courage assez incroyable.
1: Une passion. Hein, faut avoir la passion, il faut à la fois pour faire ça.
0: Oui, quand même. Hein. Je pense que particulièrement pour le monter, comme disait Laurie, il faut une vraie motivation, une vraie détermination et un petit grain de quelque chose pour se lancer, tout simplement, et se relancer année après année. Là, c'est du côté de la direction que ça se joue et c'est impressionnant quand même.
1: Et ben en tout cas, on va vous souhaiter, chère Jeanne Dinca, directrice de production, Rémi Perrier, bien sûr, et puis toutes celles et ceux qui ont un rôle joué à Mugilac, que ce soit à l'accueil, que ce soit à la sécurité, que ce soit en coulisses, que ce soit les techniciens, les musiciens aussi, les artistes. On va vous souhaiter, mais pas une merveilleuse édition 2026, mais la meilleure. La meilleure avant la prochaine qui sera encore mieux. Et puis vous aurez toujours notre soutien, il y a pas de souci, mais et puis que Mugilac 2026 marque les esprits, puis qu'on se dise c'est top Mugilac, et que celles et ceux qui reviennent nous voir, reviennent en été pour notre lac, pour notre tourisme vert
2: toute
1: aussi.
2: Toute l'année.
1: Et en hiver aussi, avec toutes nos belles stations savoyardes. Laurie, est-ce que tu as encore un petit mot à dire sur cette émission, l'occasion des 10 ans de Aix-Riviera?
2: Eh bien, c'est pas encore fini. Hein. On va faire une pause pendant l'été.
1: Oui, et puis on se retrouve en septembre.
2: On se retrouve, logiquement, ce serait peut-être octobre, on verra. Mais en tout cas,
1: c'est pas en septembre. Mais je vais faire quoi sans toi en septembre?
2: Le Bifit, pardon.
1: Avec l'événement
2: René
1: aussi.
2: Effectivement, en septembre, et on finira au mois d'octobre.
1: On aura fini
2: la saga.
1: Oui, mais peut-être qu'on aime tellement ça qu'on en fera une aussi en novembre.
2: On va demander de revenir, mais gratuitement.
1: Mais oui, mais tout. Laurie, tu sais bien qu'il n'y a pas de ça entre nous. Merci en tout cas à toutes et à tous. Du 9 au 12 juillet, Mugilac 2026. Et puis le Bifort demain soir au Théâtre de Verdure, avec bien sûr les commerçants. Le Bifort qui lance un peu cet événement, pas plat des terres, mais bientôt, puisque Katy Perry va faire le tour du monde et parlera partout d'Aix-les-Bains, Riviera des Alpes, tu vois, un petit peu, je l'ai bossé avant. 11h59, une petite page pub, et ensuite c'est Maxime pour le Flash Info. Merci à toutes et à tous.
2: Merci.
1: Et on est tellement heureux, tellement fiers d'avoir Mugilac avec nous. Alors, continuez.

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3: Bonjour à toutes et à tous, voici l'essentiel de l'actualité de ce mardi 7 juillet sur Radio Grand Lac. L'affaire Delphine Jubilard connaît un tournant majeur après avoir toujours nié les faits. Cédric Jubilard a reconnu être à l'origine de la disparition de son épouse en 2020. Selon son avocat, il évoque une dispute qui aurait mal tourné et affirme pouvoir guider la justice vers le lieu où se trouverait le corps. Sa défense estime désormais qu'un procès en appel dès le mois de septembre n'est plus envisageable. Le temps de poursuivre les investigations, la famille de Delphine réclame désormais toute la vérité sur les circonstances de sa mort. Les incendies continuent de mobiliser d'importants moyens dans le sud de la France, dans les Pyrénées-Orientales. Le feu a déjà ravagé près de 4600 hectares. Environ 10 000 habitants ont dû être évacués et plusieurs habitations ont été détruites. L'Union européenne renforce le dispositif français en envoyant 4 bombardiers d'eau, tandis que près de 700 pompiers restent engagés sur le terrain. Face à la multiplication des départs de feu, les employeurs sont appelés à libérer les sapeurs-pompiers volontaires afin de renforcer les effectifs. À l'Assemblée nationale, la motion de censure déposée par les députés écologistes contre le gouvernement est débattue aujourd'hui. Les élus dénoncent une réponse insuffisante face au changement climatique et aux épisodes de canicule. De son côté, le Premier ministre Sébastien Lecornu accuse les auteurs du texte d'instrumentaliser les victimes de la chaleur. Sans le soutien des socialistes ni du Rassemblement national, cette motion a très peu de chances d'être adoptée. Et puis en football, la Coupe du Monde réserve déjà son lot de surprises. La Norvège a éliminé le Brésil grâce à un doublé d'Erling Haaland, tandis que l'Angleterre s'est qualifiée au terme d'un match spectaculaire face au Mexique.
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3: On ouvre ce journal local à Cognin où le visage de l'avenue Général Cartier va profondément changer. Après la démolition de 5 maisons, d'un restaurant et d'un garage, un vaste programme immobilier va voir le jour d'ici 2028. Baptisé Scala, il prévoit la construction de 5 immeubles et de 140 logements, dont une partie de logements sociaux. Un projet qui suscite des inquiétudes chez certains riverains, notamment sur la transformation du quartier, même si la mairie assure avoir obtenu plusieurs évolutions du programme au fil des discussions avec le promoteur. Le tribunal correctionnel de Chambéry a rendu sa décision dans l'affaire de la décharge sauvage située chemin des Culées à Cognin. Une famille de ferrailleurs a été relaxée concernant les accusations liées aux déchets, faute de preuves suffisantes. En revanche, plusieurs membres de la famille ont été condamnés pour des infractions au code de l'urbanisme avec des amendes assorties de sursis et l'obligation de remettre certains terrains en état. À Chambéry, les amateurs de photographie ont encore quelques heures pour découvrir l'exposition du photoclub Georges Méliès. Près de 130 clichés sont présentés à la chapelle Vaugelas. Portraits, paysages, architecture ou encore photographies animalières sont au programme. L'entrée est gratuite jusqu'à demain soir. À Tresserve, la traditionnelle fête de la colline a une nouvelle fois rassemblé les habitants. Plus de 560 personnes ont participé à ce rendez-vous convivial. Le maire Jean-Claude Loiseau en a profité pour rappeler les évolutions du centre-bourg avec l'arrivée de nouveaux commerces, d'un pôle médical et l'ouverture prochaine d'un restaurant. 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
3: Pour cette journée de mardi, le soleil brillera du matin jusqu'au soir avec un mercure qui va bien grimper aujourd'hui. 17 degrés, c'est ce qui est prévu ce matin du côté de Tresserve et du Bourget-du-Lac. Et cet après-midi, 36 degrés sont au programme, notamment du côté de Chambéry ou d'Aix-les-Bains. Voilà donc pour vos prévisions météo. Je vous souhaite un excellent mardi à l'écoute du Grand Bain de la vie locale.
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1: Il est l'heure de votre programme télé en ce mardi 7 juillet sur Radio Grand Lac sur TF1 à partir de 21h10. Coup de foudre à Notting Hill sur France 2. Règne animal, les jeux de l'amour, les maîtresses du jeu sur France 3. Alexandra L sur Canal Plus à 21h06. L'agent secret sur France 5 à 21h05. Tendre poulet sur M6 à 20h40. Ce sera la Coupe du Monde de la FIFA, le MAG. À 21h sur Arte, les gardiens de la Révolution, les maîtres de l'Iran à 21h également. Sur France 4, Taratata 100% live sur LCP à 20h40. Notice rouge, la face cachée d'Interpol sur W9 à 21h25. Les 20 tubes de l'été préférés des Français sur TMC 90 minutes enquête. Sur TFX, débarquement immédiat, c'est à partir de 21h10 à 21h05 sur Gulli. Yakari, la grande aventure sur C-Star. 40 ans de chansons françaises, c'est à 21h10 sur T18 à 20h55. Napoléon sur Nouveau 19 à 21h10, Château Fort, une passion française sur TF1 série film, Balthazar, les âmes sœurs sur l'équipe à 21h07, l'équipe du soir, et enfin sur Sister à 21h10, le bonheur des uns. Voilà donc pour votre programme télé de ce mardi soir. Je vous laisse faire votre choix et je vous souhaite par avance une excellente soirée télévision.

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1: Hello tout le monde, on se retrouve comme chaque semaine sur le grand bain de la vie locale pour vos sorties ciné et on commence sans plus attendre avec Vaiana, la légende du bout du monde. Au synopsis répondant à l'appel de l'océan, Vaiana s'aventure pour la première fois par-delà le récif de son île de Motunui. Accompagnée du célèbre demi-dieu Maui, elle embarque pour un voyage inoubliable destiné à permettre à son peuple de retrouver sa prospérité. On poursuit avec le film Le Passage, c'est un drame. Amira travaille dans un grand hôpital à Chicago, un message d'anniversaire fait vibrer son téléphone et le passé refait surface des années plus tôt. Le soir de ses 40 ans, une bombe pulvérise son appartement à Alep. Amira n'a alors qu'un réflexe, saisir sa fille et fuir. Sur le chemin de l'exil, elle découvre que l'espoir a parfois le visage d'un inconnu, la force d'un geste simple et le pouvoir immense de changer une vie. Jusqu'où iriez-vous pour sauver ce que vous aimez? On termine cette chronique avec le film La Chaleur. Là aussi, c'est un drame thriller. C'est tout public. En revanche, il fait anormalement chaud sur les plages des Landes et Marwan, 17 ans, passe sa dernière journée au camping avec une angoisse. Le corps qu'il a enseveli la veille sur la plage va-t-il apparaître au grand jour? Marwan se demande par ailleurs s'il n'est pas en train de tomber amoureux de la charmante Julia. Voilà donc pour vos sorties ciné de cette semaine. Je vous laisse faire votre choix. Et je vous souhaite par avance une excellente séance dans les salles de notre département.
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1: Il est l'heure de votre programme télé en ce mardi 7 juillet sur Radio Grand Lac sur TF1 à partir de 21h10. Coup de foudre à Notting Hill sur France 2. Règne animal, les jeux de l'amour, les maîtresses du jeu sur France 3. Alexandra L sur Canal Plus à 21h06. L'agent secret sur France 5 à 21h05. Tendre poulet sur M6 à 20h40. Ce sera la Coupe du Monde de la FIFA, le MAG. À 21h sur Arte, les gardiens de la Révolution, les maîtres de l'Iran à 21h également. Sur France 4, Taratata 100% live sur LCP à 20h40. Notice rouge, la face cachée d'Interpol sur W9 à 21h25. Les 20 tubes de l'été préférés des Français sur TMC 90 minutes enquête. Sur TFX, débarquement immédiat, c'est à partir de 21h10 à 21h05 sur Gulli. Yakari, la grande aventure sur C-Star. 40 ans de chansons françaises, c'est à 21h10 sur T18 à 20h55. Napoléon sur Nouveau 19 à 21h10, Château Fort, une passion française sur TF1 série film, Balthazar, les âmes sœurs sur l'équipe à 21h07, l'équipe du soir, et enfin sur Sister à 21h10, le bonheur des uns. Voilà donc pour votre programme télé de ce mardi soir. Je vous laisse faire votre choix et je vous souhaite par avance une excellente soirée télévision.
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3: Et bonsoir à toutes et à tous et bienvenue dans la 16e, votre émission sur l'actualité cinématographique, toujours sur Radio Grand Lac, le 92.fm, le DAB+, radiograndlac.com et les applications smartphone Radio Grand Lac. Comment ça va les amis?
4: Mais très bien, chaudement.
3: Heureux, Vincent
5: heureux
3: et Guillaume sont là.
5: Qui comme Kevin, Guillaume et Vincent vous présente la 16e. Aujourd'hui.
3: J'attendais une chute.
5: Non, il n'y a pas de suite. Je pense que vous avez compris l'allusion à... que je faisais. Heureux qui comme Ulysse.
3: Ah oui, oui, bien sûr. Alors, bon, bah, justement, tu as déjà dévoilé le focus de ce soir. Puisque, alors, pour ne pas tout cacher, en fait, nous avons prévu à la base un focus sur la saga Evil Dead. Mais étant donné que la semaine prochaine, il n'y aura pas d'émission pour cause de 14 juillet et de feux d'artifice probablement, nous avons avancé le sujet du focus de la semaine prochaine, puisque c'est comme, ça me paraissait plus important de parler de ce grand réalisateur que nous n'avons pas eu l'occasion d'évoquer pendant trois saisons à la 16e.
4: C'est vrai.
3: Christopher Nolan, anglo-américain, voilà. Et puisque c'est l'événement, l'un des événements de l'année, sort l'Odyssée la semaine prochaine. Il y a déjà eu une avant-première hier soir à Londres. Certains parlent déjà de l'un des plus grands achievements,
5: projet de
3: Christopher Nolan. Mais bon, là, c'était une avant-première avec beaucoup de public.
5: Oui. C'est un réalisateur qui ne laisse pas indifférent. On peut le dire.
4: L'un des plus grands de ce début de 21e siècle.
3: Voilà. De ce que j'ai vu, ça, on nous parle de films grandioses et surtout que le grand exploit du film, ce serait d'arriver à humaniser
4: le cyclope.
3: Ce grand. Humaniser ce récit mythologique, en fait. Voilà. Que vraiment tous les personnages seraient très attachants et que. Je pense qu'on va avoir encore un grand film.
5: C'est un récit tellement emblématique, j'espère qu'il ne se plantera pas, parce que ça serait justement dénaturer ce récit magnifique d'Homère.
4: Ce qui est déjà source de polémique à droite, à gauche.
5: Ouais. Ouais. Bon, peu importe, chacun peut avoir sa vision des choses. Il avait fait quelque chose de très bon pour Batman, pourquoi pas pour l'Odyssée.
3: Exactement. Mais donc du coup, avant de parler de Christopher Nolan, ce soir nous donnerons évidemment les sorties de la semaine. Une semaine avec peu de sorties, mais avec des sorties très importantes. Et puis, nous donnerons ensuite nos avis sur trois films.
5: Ah.
3: Supergirl, dont j'en ai déjà glissé un petit extrait la semaine dernière, de mon avis. On l'appelait Robin des Bois et on a glissé, pour notre plus grand plaisir avec Guillaume, Enola Holmes 3, sorti sur Netflix.
4: Je crois que j'ai déjà oublié.
3: On va pas vous mentir, c'est une semaine un peu compliquée.
5: On vous en parlerait à demi-mot alors, hein, parce que c'est pas la peine.
3: Il y a un film pas mal, enfin sympa.
4: Qui
3: est pas mal dans les trois.
4: Il y a sujet à débat, on va dire.
3: Voilà. Et puis ensuite, évidemment, nous parlerons de la carrière de Christopher Nolan, de tous ses films, de Following à l'Odyssée, en passant évidemment par The Dark Knight, Inception, Interstellar, Le Prestige,
5: Oppenheimer.
3: Enfin voilà. Il y a tellement de films mythiques déjà dans cette carrière, c'est absolument dingue. Et je sais qu'il y a beaucoup de gens. Je vais oser dire le mot des peines à jouir, qui sont toujours à faire Nolan. Ben enfin, quand même.
4: C'est un succès.
3: On va pas se mentir que Nolan est quand même un de ces réals qui, quand vous vous asseyez pour voir un de ses films, il y a les frissons.
5: Bien sûr.
3: Il y a quand même une proposition.
5: On va en parler.
3: Incroyable.
5: On va développer.
3: Mais sans plus tarder. Quelle est la plus grosse sortie de la semaine?
4: Eh bien, c'est l'adaptation en live action de Vaiana, la légende du bout du monde, qui sera disponible aux toiles du lac au pâté, de Thomas Kyle avec Catherine Lagaya, Dwayne Johnson et Frankie Adams. Répondant à l'appel de l'océan, Vaiana s'aventure pour la première fois par-delà le récif de son île de Motunui. Accompagnée du célèbre demi-dieu Maui, elle embarque pour un voyage inoubliable destiné à permettre à son peuple de retrouver sa prospérité. On écoute un extrait.
6: Le monde d'un vrai héros.
7: Maui, Maui, c'est toi le meilleur. Regardez ses cheveux, on dirait de la soie.
8: C'est vrai que j'ai de très beaux cheveux.
9: Comment vous le dire, c'est pour vous les hommes.
3: Voilà, donc
5: ça fait très pub L'Oréal. Ça fait très pub L'Oréal, je trouve.
4: Moi, j'adore.
3: Ouais. Alors bon, on pourrait toujours se dire bon, seulement 10 ans après le film original, déjà un remake live action. On pourrait dire que
5: c'est la grande mode.
3: C'est le remake du fond de tiroir, Vaiana, le remake du fond de tiroir. Surtout que je pense que vous vous souvenez de cette anecdote. Il n'y a qu'en France et dans un autre pays où le personnage s'appelle Vaiana, parce que en VO c'est Moana.
5: Ah oui, en plus.
3: Le souci, c'est que Moana. C'est le nom d'une actrice porno italienne et que du coup en France ils avaient un peu peur qu'en tapant sur Google tu tombes là-dessus. Et du coup ils l'ont appelé Vaiana, ce qui a fait vaillir.
5: T'en sais des choses quand même, toi. Surtout dans ce registre, je trouve quand même.
3: Donc, c'est le cinéma.
5: Ah oui, c'est vrai, c'est le cinéma. Bon, mais c'est dans ce registre-là que je pensais. Ouais. Tu pensais à quel autre registre? Tout de suite, changeons de registre et de genre avec Evil Dead Burn, disponible aux Toiles du Lac et au Pâté de Sébastien Vanisek avec Suelao Yacoub Hunter Dewan et Lucian Buchanan. Après l'enterrement de son mari, Alice se rend dans la maison isolée de sa belle famille pour partager un dernier repas à sa mémoire. Mais la réunion familiale bascule dans l'horreur lorsque ses proches se transforment l'un après l'autre en créatures démoniaques. Confrontée à cet enfer, Alice découvre que les vœux prononcés autrefois continuent de la lier à son mari, bien au-delà de la mort. On écoute un extrait.
6: Qu'est-ce qu'il y a ?

0: Mais qu'est-ce qu'il y a derrière la porte? Réponse au cinéma demain.
1: Et derrière le rideau, tu veux dire? Parce que c'était les trois coups du théâtre, ça.
0: Un petit peu, ouais.
2: En plus, le film est réalisé par un Français, Sébastien Benisse.
0: Il y a beaucoup de cocorico, parce que... Alors, celui-là, Yacoub, est suisse.
2: Oui, c'est vrai. Oui.
0: Nous avons déjà eu l'occasion de l'avoir dans Dune.
2: Oui,
0: quand
2: c'est
0: même.
2: Vrai, j'ai vu ça, oui.
0: Et puis, à noter...
2: Alain Chabat, qui sera...
0: Qui est dans le film,
1: oui. Ah bon?
2: Qui fait un petit rôle, visiblement.
0: Il joue, je crois, le père du personnage principal, ce qui permet du coup de boucler la boucle, puisque Alain Chabat de Red is Dead va du coup jouer dans Evil Dead. Quoi. Tu te dis, le monde est quand même formidable. Il y a des choses qui sont bien faites, quand même, je trouve. Et non, puis ça fait plaisir de voir un Français qui a réalisé l'excellent film d'horreur Vermine il y a 2 ans. Sur ces araignées qui envahissaient Paris. Si vous n'aimez pas les araignées, ne regardez pas ce film. Alors moi, j'ai beaucoup aimé. C'est vrai que ça faisait un peu envie de se gratter les cheveux et tout ça partout. Et puis, en auteur, on a Florent Bernard, Flaubert, qui était du collectif Golden Moustache, s'il me semble bien, et qui avait réalisé la très bonne comédie il y a 2 ans, Nous les Le Roi, avec José Garcia et Charlotte Gainsbourg, qui était une comédie de séparation. Et c'était assez bien.
1: Ah oui, je me rappelle de cette comédie.
0: J'avais beaucoup aimé. Je crois que c'était très réussi.
1: Ouais, d'accord. Ils reviennent dans leur maison.
0: Dans leur premier appart.
1: Voilà. Oui, je me souviens de. J'ai pas vu le film, mais je me rappelle de ce passage. Ouais.
0: Autre sortie, c'est Le Passage, justement, qui sortira au Pathé au Victoria de Brandt Anderson avec Yasmine Al-Masri, Omar Sy et Yahya Mayani. Amira travaille dans un grand hôpital à Chicago. Un message d'anniversaire fait vibrer son téléphone et le passé refait surface. Des années plus tôt, le soir de ses 40 ans, une bombe pulvérise son appartement à Alep. Amira n'a alors qu'un réflexe, saisir sa fille et fuir. Sur le chemin de l'exil, elle découvre que l'espoir a parfois le visage d'un inconnu, la force d'un geste simple et le pouvoir immense de changer une vie. Jusqu'où iriez-vous pour sauver ceux que vous aimez? Je vais essayer de trouver un extrait en français. On écoute tout de suite.
3: After tonight... 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
4: Ça n'est pas en français.
5: Anyone ready to start their new life?
4: On reconnaît un accent peut-être.
0: Ça fait toujours plaisir d'entendre Omar Sy parler en anglais. Il a fait un bel effort en anglais comparé à 10 ans en arrière.
2: Ouais, c'est vrai.
0: Mais voilà, ça a l'air d'être un film apparemment assez poignant quand même. Pourquoi pas? Autre sortie, je suis assez curieux parce que j'aime beaucoup le réel.
2: Ok, moi j'ai jamais entendu parler.
0: Non, mais du prochain film que tu vas parler.
2: Ah, mais c'est le frère de Anaïs de Moustier.
0: Tout à fait.
2: Comme quoi, on change pas. Hein donc ça s'appelle La Chaleur, donc qui sera disponible au Victoria à l'Astri, comme je l'ai dit, de Stéphane de Moustier, avec Adrien Houssein, Tristan Richard et Martina Lamana. Il fait anormalement chaud, j'ai envie de dire ça.
0: C'est à propos.
2: Ouais. Sur les plages des Landes et Marouane, 17 ans passe sa dernière journée au camping avec une angoisse. Le corps qu'il a enseveli la veille sur la plage va-t-il apparaître au grand jour? Marouane se demande par ailleurs s'il n'est pas en train de tomber amoureux de la charmante Julia.
0: Que de problèmes.
1: Mais oui, non, bah, écoutez, c'est bizarre extrait. Quand même d'un côté. Enfin, moi, je sais pas, je comprends pas.
0: Oui, il est mort.
1: Tout.
0: Il est mort, mais
1: je comprends
0: elle est pas
1: tout,
0: mal
1: moi.
0: Quand même. On écoute un extrait.
6: C'était bien hier soir? T'es rentré tôt?
7: T'as un copain d'Oscar?
8: Il a pas dormi là.
7: Je sais pas où il est. Si tu veux, tu peux l'attendre ici.
0: Je crois qu'Oscar ne rentrera pas.
1: C'est une comédie ou pas?
0: Non, c'est...
1: Parce que ça fait bizarre...
0: C'est un thriller. C'est ouais, un thriller.
1: Bon, écoute,
0: alors Stéphane de Moustier, il avait réalisé 3 films auparavant. La fille au bracelet, qui est un excellent film de procès avec Roche Dizem et oui. Anaïs de Moustier.
1: D'accord.
0: Borgo, qui était un film sur une... pénitentiaire, une gardienne de prison.
2: Oui, c'est exact. Son 6e film.
0: J'ai vu que les 3 derniers.
2: Il a fait Terre battue, Allons enfants, La fille au bracelet, Borgo, L'inconnu de la grande arche et La chaleur.
0: Ah bah j'ai vu donc Borgo où elle se lie d'amitié avec l'un des prisonniers et L'inconnu de la grande arche, voilà, on en avait parlé de l'année dernière, voilà. Qui est sur l'architecte de l'Arche de la Défense. Ouais. Donc un type assez prolifique et j'ai bien aimé les 3 derniers films, donc pourquoi pas. Autre sortie, Vincent.
1: Seule la vie, disponible Victoria et à l'Astré, de Adrien Gouaginger, avec Avalory Pachner, Robert Stadlober et Stéphanie Reinsperger. Barbara et Ellie sont amoureux et heureux. Clowns professionnels, ils savent rire de tout et mènent une vie joyeuse avec leurs 2 enfants. Quand un accident emporte Ellie et les enfants, Barbara doit trouver un nouveau chemin. Portée par les souvenirs qu'elle chérit, elle prouve que l'amour ne meurt jamais et qu'il faut toujours oser embrasser la vie. Et il n'y a pas d'extrait.
0: Non.
1: Ça n'a pas l'air d'être un film très très gay, mais pourquoi pas.
0: Par contre, l'actrice Avalerie, je pense qu'elle aurait pu faire grand succès comme Moana. Bref, côté de Cinéphilex, Blue The Heron, comment. Qui sortira, qui est un film qui est sorti fin juin, réalisé par Sophie Romvary. Et donc, ouais, c'est le choix de Cinéphilex. À noter que Cinéphilex proposera dans 15 jours un film qui est passé un peu inaperçu, mais dont on m'a dit du grand bien, un film d'horreur. Avec Joel Edgerton qui s'appelle The Plague et qui apparemment est un film d'horreur sur fond de piscine et d'harcèlement scolaire. Et j'ai un ami qui m'en a dit du grand bien, comme quoi c'était le meilleur film de l'année.
1: Ah bon?
0: Donc pourquoi pas? C'est surprenant.
2: Ça va peut-être faire venir les gens en salle, justement, un film d'horreur, ça peut être intéressant.
0: Espérons. Et surtout, j'espère, à vérifier, mais il y a toute une rétrospective de Jacques Tati qui sort fin du mois en France. J'espère qu'avec Sébastien, on aura accès à cette rétrospective sur Jacques Tati, parce que je trouve quand même que c'est bien de revoir ces classiques.
1: Oui, oui, c'est pas mal.
0: Et que j'aime beaucoup les...
1: C'est des souvenirs d'enfance.
2: On pourrait faire des entrées.
0: Oui.
1: Oui, puis c'est plein de poésie dans ces films-là.
0: Puis c'est tout public.
1: Moi, ça me fait...
2: Non, moi, je lance un appel. Ils ne veulent pas faire une rétrospective Henri-Georges Clouzot.
0: Ah oui.
1: Ça serait pas mal.
2: Ah, tu tapes les diaboliques, le salaire de la peur,
0: le corbeau.
2: Je lance un appel, Cinéphilex, si vous nous écoutez. Voilà. Rétrospective.
1: Je pense que ça aurait beaucoup de succès, en vérité.
0: Oui.
1: En vérité, je vous le dis.
0: On va faire une première pause musicale avant de donner nos avis sur les films sortis la semaine dernière. Et vu qu'il y a Vaiana qui sort demain, on va s'écouter la vraie version de Vaiana. C'était pas Dwayne Johnson qui chantait, c'était Anthony Cavana qui chantait pour les hommes. Et Anthony Cavana joue très très bien. Je rappelle que c'est lui qui doublait Will Smith en génie dans le remake d'Aladdin.
1: Ah oui, exact.
0: Et on va s'écouter pour les hommes, qui est une très bonne chanson.
1: C'était adapté, c'était approprié, c'était pas en l'occurrence.
0: On va s'écouter pour les hommes, on revient tout de suite après.

0: Merci, ciao.
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3: Et rebonsoir à toutes et à tous, vous êtes toujours dans la 16-9e, votre émission sur l'actualité cinématographique, toujours sur Radio Grand Lac, le 92.fm, le DAB+, radiograndlac.com et les applications smartphone Radio Grand Lac. On rappelle que la semaine dernière, c'était les 5 ans de la fréquence de Radio Grand Lac et donc ça nous fait plaisir, on peut toujours là, toujours debout, nous sommes toujours là.
4: On a bien mangé.
5: Et en plus, mais... t'es même pas resté pour le dessert, je peux te dire que ça valait le coup.
4: Désolé.
3: on va pas vendre des coulisses au public, s'il vous plaît. Donc, du coup, oui, c'est vrai qu'on voulait quand même en reparler que c'était 5 ans de Radio Grand Lac. Et certains, ça fait 5 ans qu'ils sont là.
4: Mais oui, ça fait 5 ans, toi.
3: Et oui.
4: Ça fait déjà 4 mois que je suis là.
3: Et ouais, mai 2021.
4: Oui, c'est vrai.
3: Et vous pouvez toujours récupérer les replays de chaque émission de Radio Grand Lac, dont la 16-9e, toujours sur YouTube. Celle de la semaine dernière devrait sortir normalement demain. Ah. Elle était consacrée à Robin des Bois au cinéma, mais grandes vacances oblige, les replays sont un peu plus larges. Voilà. Mais nous allons, après avoir parlé des sorties de la semaine, donner nos avis sur les films sortis la semaine dernière. Mais avant cela, mon cher Guillaume, quels sont les films que nous avions déjà préalablement conseillés et qui sont toujours disponibles en salle?
4: Eh bien, le film Obsession, le film de youtubeur, je ne sais plus son nom,
3: qui atteint 400 millions de dollars, c'est énorme.
4: Oui. La bataille de Gaulle, L'âge de fer, et puis sa suite, J'écris ton nom, qui fait sa petite remontada.
3: Ils font une belle remontada.
5: Courez, allez le voir, courez.
4: Par contre, le seul truc, c'est que j'ai vu que là, ils essaient de le vendre vraiment à droite à gauche du mieux qu'ils peuvent. T'as pas vu passer l'info?
3: Apparemment.
4: Ils étaient même prêts à le vendre pour que les chaînes le diffusent sous forme de série télé.
3: Ouais, bon.
4: C'est une manière de récupérer l'investissement.
3: Oui, je peux comprendre. Mais
4: rassurez-vous, si vous le loupez, à mon avis, il va sortir très vite sur Canal+, je pense, celui-ci.
3: Ah bah, Canal+, de toute façon, c'est 4 mois.
4: Oui.
3: 6 mois.
4: Tout à fait. Il y a toujours le Spielberg Disclosure Day, il y a toujours le Disney Pixar Toy Story 5, le film d'un autre youtubeur Backroom aussi qui cartonne, et le petit film Les Caprices de l'Enfant Roi que
5: sympathique.
4: Vous aviez trouvé sympathique.
3: Si vous voulez le voir, foncez cette semaine parce qu'il ne sera plus la semaine prochaine, je pense.
4: Alors pour l'instant, les rubriques Pourquoi pas mais avis réservé sont vides et on déconseille aussi, mais peut-être qu'un certain film dont on va parler ce soir va se retrouver dans On déconseille. Pourquoi pas mais avis réservé aussi. Oui, je pense qu'il y en a. Moi, je vais le mettre là, celui qu'on a vu hier.
3: Ouais.
5: Moi, je vous recommande de ne pas vous étendre plus là-dessus, justement. Et peut-être parler tout de suite de celui-ci pour parler de ceux qui méritent.
3: De toute façon, je vais être très court sur Supergirl.
4: Hein. Parce que tu en avais parlé en préambule.
5: Oui, mais ça ne m'étonnait pas.
3: Ça fait déjà une semaine. Alors,
5: je ne sais pas pourquoi, mais j'aurais parié.
3: En fait, moi, j'avais le souci, c'est que je n'ai pas du tout apprécié. Déjà, je pars de ce préambule-là. Je n'ai pas du tout apprécié la version de Superman de l'année dernière. Nouvelle version de Superman, j'ai du mal. Supergirl, au moins, je m'étais dit, bon, on n'a jamais eu de bon film Supergirl. Le film de 84 était quand même ultra kitschou.
4: J'ai jamais osé regarder.
3: Je l'avais vu gamin. Où du coup, elle disait qu'elle était la cousine du Superman de Christopher Reeve à l'époque.
4: Et elle affrontait une sorcière, c'est ça?
3: Oui, qui était Mia Farrow, si je me souviens bien.
4: Je crois, j'ai un doute.
3: Du coup, je me disais, bon, il y a quand même moyen de faire un bon film sur Supergirl. C'est quand même un personnage qui existe depuis 58, qui a pas mal de comics et tout ça, et qui a ce truc intéressant par rapport à Superman, c'est qu'elle a connu Krypton. C'est-à-dire qu'elle est partie de Krypton à 12 ans.
4: Faye Dunaway.
3: Faye Dunaway, t'as raison, je confonds toujours les deux. C'était Faye Dunaway. Et en fait, elle est partie de Krypton à 12 ans, et c'est juste que son vaisseau a été retardé par rapport à celui de Superman, et du coup, Superman est arrivé plus rapidement sur Terre, et donc elle arrive sur Terre encore ado, quoi. Et donc c'est techniquement elle est plus âgée que Superman.
5: C'est un peu normal, puisque la création de ce personnage doit être postérieure à celle de Superman, non plus.
3: Aussi. Ah bah de 20 ans.
4: 20 ans.
3: De 20 ans à peu près, 38 à 58.
5: Donc forcément, elle n'a pas pu arriver avant Superman.
3: Il faut
5: arriver avant Superman, c'est Superman dont on parle, je ne comprends plus rien.
4: Et ça avait trouvé la solution dans Smallville.
3: Ouais, elle a perdu la mémoire, je ne sais plus quoi.
4: Non, elle était prisonnière de son vaisseau dans un barrage.
3: Ouais, elle avait toujours
4: pas. Après, ça, c'est les trucs de fans.
3: Elle n'avait pas trouvé le bouton. Ouais. Mais du coup, Supergirl, bon.
5: Pas très très intelligente, Supergirl, du coup.
3: La Supergirl de Smallville, non. Mais alors, du coup, cette version de Supergirl, alors, ce qui est intéressant, c'est qu'on a, on retrouve ce côté où c'est un personnage qui est profondément névrosé, qui compense beaucoup avec l'alcool, parce que elle a connu en fait la planète, tout son peuple qui a explosé et tout ça, et son seul lien d'attache finalement, c'est son cousin que finalement elle n'a connu que en arrivant sur Terre, et son chien Crypto, qu'on voyait déjà du coup dans le film Superman, et qui est ce fameux chien avec qui a à peu près les mêmes pouvoirs que Superman, quoi, parce qu'il vient de Krypton. ça c'est vieux aussi, hein. Krypton le chien. Bon, est-ce qu'il fallait le faire en film?
5: Ouais, mais ça a l'air d'être plus que fantasque. Et,
3: alors, l'histoire, et... le postulat de base est pas trop mal. C'est-à-dire qu'en fait, Supergirl a un vaisseau spatial et du coup, a ce problème, c'est que vu qu'elle a perdu sa maison, sa planète, elle a du mal encore à trouver de l'attachement avec la planète Terre et du coup elle erre un peu comme ça dans la galaxie. Et là, un mercenaire interprété par notre belge voisin Mathias Schoenaerts va empoisonner Crypto. Elle n'aura donc que 3 jours pour récupérer l'antidote qui est en possession du mercenaire. Et donc elle va poursuivre ce mercenaire et elle va rencontrer d'autres mercenaires au passage, dont un interprété par Jason Momoa, qui joue Lobo, ce mercenaire biker que moi je connais depuis la série animée Superman des années 90.
4: Un personnage iconique, hein. C'est dommage de l'avoir mis là. Hein.
3: Voilà, et évidemment, comme tout personnage avec Jason Momoa, il fait des blagues de très en dessous de la ceinture. Voilà.
4: Ouais, mais Lobo a toujours été un peu comme
3: ça. Oui, donc c'est pas si dérangeant. Mais bon, le souci, je vais pas vous mentir, c'est que le film a une narration assez calamiteuse, nous balance des flashbacks assez régulièrement et à des endroits où finalement ça finit par ne pas rendre ces flashbacks pertinents ou intéressants. Les combats sont très mal filmés, mais très mal filmés. C'est-à-dire qu'on ne voit rien à ce qui se passe. Et
4: j'ai l'impression que ça adapte le style de James Gunn où il avait fait des... C'était intéressant la manière dont il filmait les combats de Superman, tu sais, avec ce... Il y avait une sorte de variateur, tu sais, d'image. Enfin, je sais pas, ça passait un coup en 25, en 50. Ouais. Enfin, c'était pas mal, mais j'ai l'impression qu'on essaie de faire la même chose.
3: Ça marche pas. Les CGI sont pas très bien finis. Le seul truc que je retiens, c'est que Millie Alcock, qu'on avait du coup découvert dans la série House of the Dragon, se débrouille très bien dans le personnage de Supergirl, arrive à nous rendre son personnage attachant et Jason Momoa arrive à nous tirer un petit sourire, tout ça, parce que quand même, c'est Jason Momoa. Mais alors sinon, franchement...
5: Non, tout ça pour nous dire que n'allez pas voir Supergirl.
3: Franchement. Après, si vous avez aimé la version de Superman de l'année dernière, peut-être
5: et
3: que vous
5: si
3: trouverez
5: si vous n'avez rien d'autre à faire et que vous êtes vraiment au bout du monde et que vous n'avez que cette cassette-là éventuellement à
3: visionner...
5: Voilà,
3: oui.
4: Cette cassette.
5: Mais oui, parce que ça sera la version... hardcore vieille version.
3: Ouais, non, mais voilà. Sincèrement, si vous avez aimé Superman, pourquoi pas. Mais moi, j'avoue que non, et que pour l'instant, ce nouvel univers DC Comics ne me plaît guère. J'ai encore espoir.
4: Si, il y a la série Peacemaker qui est drôle.
3: Ouais, bah, j'ai du mal. J'attends de voir la série Green Lantern qui va sortir au mois d'août. Et je reste encore assez curieux du film d'horreur en octobre, Clayface, donc Gueule d'argile, qui a l'air pas mal, mais voilà, pour l'instant, je suis vraiment pas convaincu par cet univers, et Supergirl, je vous le déconseille.
4: Oh, très bien. Voilà. On fait rapide sur Enola Holmes 3.
3: Je vous le déconseille très fortement. Ah, c'était nul à chier.
4: Voilà, en fait, c'est vraiment tout ce que Netflix fait de plus standard. Alors déjà, on prend leur muse, Millie Bobby Brown, qui regarde la caméra tout le temps.
3: Plus elle vieillit,
4: Elle fait la même chose. L'intrigue est vraiment pas terrible, l'enquête.
3: Ah, mais d'une finesse, mais c'est très mince.
4: Ah oui, c'est. Je veux dire, en plus, on nous répète 15 fois le même scénario au cas où on oublierait qu'on fait autre chose.
3: Non, puis alors, il y a quand même des moments, en fait. Alors, Sherlock Holmes est kidnappé et la mère du futur mari d'Enola Holmes est kidnappée. Que font-ils? Et si on allait se baigner? Et tu fais, mais qu'est-ce
4: Mais en plus, Henry Cavill, malheureusement pour lui, c'est l'un des plus mauvais Sherlock Holmes qu'on ait vu. Hein.
3: Bah, il a pas le bagou.
4: Si, par contre, celle qui joue la mère de Sherlock et de Enola, j'ai trouvé que Helena Bonham Carter faisait une meilleure Sherlock Holmes que Sherlock Holmes lui-même.
3: Dans ce film-là, ouais. Helena Bonham Carter, de toute façon, je trouve qu'elle s'en sort toujours aussi bien. Mais les deux premiers films étaient divertissants,
4: ouais, sympathiques.
3: Sur Netflix, ça se laissait regarder quand on avait un abonnement Netflix. Là, franchement, j'ai trouvé ça pitoyable.
4: Mais c'est trop long!
3: En plus, je me suis ennuyé comme pas possible. C'est-à-dire quand même que l'histoire est achevée vers 1h25, il reste encore 25 minutes.
4: Oui, oui, à un moment quand je me suis dit, mais pourquoi ça continue encore?
3: Oui, alors là, non mais...
4: À noter, mince, cet acteur anglais qui joue Watson. J'ai trouvé pas trop mal. Nouvelle ajout.
3: Patel.
4: Oui, pas Dev. Mais non, Hicham
3: Patel.
4: Ouais, enfin je crois.
3: Qu'on avait vu dans c'était marrant dans Yesterday.
4: Oui, chez Nolan aussi.
3: Voilà. Et chez Nolan dans
4: Tenet.
3: Ah oui,
4: il est dans Tenet.
3: Tenet. Mais bon. Donc voilà, Enola Holmes 3, franchement non.
4: Évitez. Passez votre chose. Imesh Patel. Mais on va parler de l'appelait Robin des Bois de comment il s'appelle Michael Sarnowski. Tu nous refais ce qu'il avait réalisé avant.
3: Alors il avait réalisé Pig, qui était un film très surprenant avec Nicolas Cage.
4: J'avais pas osé regarder.
3: En fait, Nicolas Cage cherchait à retrouver son cochon truffier qui avait été kidnappé. Déjà, vous pouvez dire que c'est original.
5: C'est original. Oui.
3: Et en fait, on s'attendait tous à un John Wick. Et en fait, pas du tout. C'était vraiment un drame d'un ancien chef cuisinier qui avait tout plaqué et qui avait décidé de vivre dans la forêt avec un cochon truffier. Voilà. Et il avait aussi réalisé Sans un bruit, jour 1, qui était donc le préquel de la saga Sans un bruit, avec Lupita Nyong'o et Joseph Quinn.
4: Oui, c'est vrai. Oui.
3: Et avec un postulat de base qui était très intéressant, c'était donc de raconter un film d'horreur avec un personnage principal, Lupita Nyong'o, qui sait que de toute façon, elle est atteinte d'un cancer incurable et qu'elle va mourir. Et comment t'arrives à créer de la tension et de la peur pour un personnage que tu sais que de toute manière, elle va mourir. Et j'ai trouvé ça très... C'est très saisissant, j'ai bien aimé.
4: Et alors, Robin des Bois.
3: On l'appelait Robin des Bois.
4: Ouais, c'est un petit peu ça, oui.
3: Parce qu'en fait, en VO, le titre s'appelle « The Death of Robin Hood ». Spoiler, ça suit bien le titre.
4: Ça va arriver, non, parce que oui, Robin des Bois est très vieux dans celui-là. Alors, il y a un côté intéressant, moi j'ai trouvé dans la narration, notamment dans le postulat de départ, c'est un peu comme on avait parlé pour La Rose et la Flèche, c'est la légende de Robin des Bois est devenue en fait, enfin plutôt l'histoire de Robin des Bois est devenue une légende, et lui n'était

0: des parce gens que qui cherchent à
1: ça, ça c'était pas mal au niveau du cercle de la violence qui se répète encore, encore et encore. Alors attention, c'est très graphique, hein, notamment au niveau des...
0: La première demi-heure est particulièrement gore.
1: Si ça fait beaucoup penser aux The Northman de Robert Eggers, notamment dans sa réalisation, dans son choix de cadrage, c'est des moments assez contemplatifs, hein, on peut le dire.
0: Oui.
1: Ça rend, je crois que ça a été tourné en Irlande, si je dis pas de bêtises.
0: Je confirme parce qu'au début, on a merci à l'Irlande du Nord.
1: Et ça a été, oui, c'est vrai. Mais c'est vraiment joli à regarder. L'acting.
0: Est très très bon.
1: Très très bon. Hugh Jackman, Jodie Comer. Enfin, globalement, toute l'équipe est bonne. Alors par contre, au niveau du scénario, c'est, on a dit des bonnes choses.
0: Il y a aussi le problème du montage, j'ai oublié de t'en parler hier soir. J'ai eu un problème avec le montage au début où j'ai l'impression que je voyais une série d'épisodes de série qui se terminait. T'avais un fond noir à chaque fois qu'il allait se passer quelque chose, comme si...
1: Alors, j'ai pensé, générique de fin, c'est par tableau, oui.
0: Ouais.
1: Alors, en fait, ça m'a fait penser au premier Robin des Bois de 38, justement. Est-ce qu'ils n'ont pas voulu faire ça en mode tableau?
0: Ouais, bah en fait le problème c'est que à l'époque on avait du coup dans celui des Rolfine, on avait des écrits. Là du coup t'as un fond noir où t'as vraiment l'impression qu'il dit ah partie 1, partie 2, partie 3.
1: Pour moi il y a un très bon scénario sous ce film. Il y a un truc qui fonctionne, c'est en fait Robin échappe à un assassinat, oui c'est ça, à un moment, et Petit Jean vient le retrouver, qui lui se fait appeler Edouard parce qu'il se cache, vient lui demander de l'aide pour récupérer sa maison qui a été prise par des brigands.
0: Ouais.
1: Donc Robin est gravement blessé et est emmené en gros par Petit Jean sur une île où il y a une sœur qui soigne tout le monde. Et voilà, et puis... comment je peux dire par la suite?
0: Bah après, Robin des Boîtes en cure thermale pour tout le reste du film.
1: C'est un peu ça, ouais.
2: D'ailleurs, vous aurez peut-être la chance de le croiser.
0: Ah, mais moi, j'ai
1: un c'est peu. C'est un peu. Justement, c'est là où le film se perd un peu parce que.
2: C'est Robin Capuche.
0: C'est les vacances de Robin des Bois.
1: On essaie un peu de travailler sa psychologie, sa manière un peu de reprendre le dessus, de changer la personne qu'il est, mais on le fait pas vraiment, je trouve. C'est un peu longuet,
0: c'est très lent.
2: Vous avez commencé plutôt bien, et là vous terminez pas
1: que,
2: très bien.
1: Mais parce
2: là,
1: que c'est ça, en fait, le problème
2: alors
1: du film.
2: C'est pas un si bon...
0: Ah, mais on n'a jamais dit que c'était un si bon. Moi, j'ai un peu moins de réserve que Guillaume.
2: Par rapport aux deux autres qu'on a présentés.
0: Non, ça reste quand même mieux.
1: Ça reste mieux, mais c'est un avis réservé.
0: Moi, le côté lent m'a pas tant que ça dérangé parce que j'ai trouvé que le film était particulièrement beau sur les
1: oui,
0: images,
1: mais, le montage. Oui, mais tu vois bien qu'à un moment, le film, vers les trois quarts, repart avec une très bonne idée. Tu dis oh là, tu m'as eu.
0: Ouais.
1: Tu m'as eu, et l'idée d'ailleurs est très bonne, je peux pas vous la dire, mais ce serait du spoil, c'est un peu dommage. Et en fait, il aurait fallu peut-être que le film soit resserré au lieu de faire 2h, 2h05,
2: c'est aussi long, toujours.
1: En 1h40. La seule chose que je vais vous spoiler, c'est si vous attendez à une fin épique et grandiose pour un dernier combat, vous ne l'aurez pas, ce qui est bien dommage. Et on aurait peut-être voulu ça.
0: C'est ça que je reproche au film.
1: Où Robin, justement, mène son dernier combat, mais pour une cause noble, ce qu'il n'a jamais fait, qui lui permettrait d'entrer dans la légende. Parce que finalement, la légende que va transmettre un personnage, c'est lui qui va. Oui, mais c'est lui qui va lui dire. Ouais. Oui, bah dis, raconte ça. Tu vois, finalement, c'est doux, amer, c'est...
2: Bah c'est un parti pris scénaristique qu'il a, tout le loisir d'avoir. Mais moi, je partage pas cette évolution des personnages mythiques tels que Robin des Bois, où finalement, on te montre un Robin des Bois plutôt ordinaire, qui tombe dans des travers.
0: Alors, il est pas ordinaire, bien au contraire.
2: Oui, mais en même temps, là, il tombe dans un cercle de violence parce que il est plus sombre, etc. Moi, je suis pas favorable à ça. Je trouve que c'est dommage parce que ça casse le mythe de ces personnages qui ont fait rêver. Et du coup, en fait, je sais pas ce qu'on cherche à faire en faisant ça.
1: Oui, mais c'est là où tu te trompes avec Robin des Bois, c'est qu'en fait, les premières nouvelles étaient des choses qui dépeignaient Robin des Bois comme un criminel. C'est après que ça évolue.
2: Oui, mais peu importe. Nous, ce qu'on en a retiré, c'est la version de Robin des Bois qui était enlevée. Alors moi, personnellement, pour moi, c'était le Robin des Bois de Walt Disney. Mais c'était enfantin. C'était
1: oui, mais par exemple, lui, le dit dans le film, Lady Marianne n'existe pas. Il n'y a pas de Lady Marianne.
2: Mais qu'est-ce qu'on en a à faire? Je dirais ça.
1: Bah, en fait, qu'est-ce qu'on en a à faire de ce que tu, de la version que t'attends aussi, d'une certaine manière.
2: Non, mais c'est pas ça. C'est que Robin des Bois, je suis désolé, quand tu regardes les trois quarts des gens à qui tu en parles, ils vont te brosser le tableau du Robin des Bois que tout le monde

0: connaît, il s'attend à connaître, à savoir le cambrioleur, enfin le truand au bon cœur qui distribue et qui se bat contre l'oppression, etc. Pourquoi on veut absolument resserrer les choses sur quelque chose de
1: Tu viens de le dire, c'est vu et revu 50 fois, donc ça n'intéresse plus.
0: Bien sûr, alors à ce moment-là, on fait un autre personnage, mais là, je trouve que ça colle, alors pour le coup, ça colle parfaitement à la vision que la société a de la vie actuelle, et on est dans le sombre, on est dans l'obscur, on est dans le côté très... je sais pas, presque des fois un peu machiavélique. Enfin, je sais pas. Moi, je trouve que c'est dommage. Enfin, c'est mon point de vue. Hein. Après,
1: moi, je pense que
0: ils ont le droit de faire ça. Il y a pas de souci.
1: Souvent, tu reproches que on a plus d'idées de scénario et qu'on refait les mêmes choses. Oui. Donc là, justement, on essaie de faire autre chose.
0: Oui, mais avec un mythe qui a été maintes et maintes fois abordé, donc est-ce qu'on peut pas changer et créer autre chose?
1: S'il y a plusieurs versions du mythe, est-ce qu'on peut pas s'en approprier une version?
0: Ouais, après... Non, mais je le conçois. Hein,
2: En fait, moi, j'ai bien aimé...
0: Ils ont le droit et tout ça, mais moi, je trouve pas ça très passionnant en tant que spectateur.
2: Voilà. Moi, j'ai aimé cette proposition, sans pour autant dire que ça surpasse toutes celles que j'ai préférées avant. Par contre, moi, ce que j'ai pas aimé, c'est que le film me mente. À deux trois séquences tape à l'œil ou qui te sous-entend que attention à la fin il va se passer quelque chose et en fait finalement il se passe rien et genre il y a une scène où la musique s'emballe parce qu'il tue un cerf.
0: Tu vois, ça rejoint ce que je dis, c'est-à-dire que on attend un peu en parlant de Robin des Bois, peu importe la vision qu'on en fait, on attend du spectaculaire et on n'a rien, on n'a pas du spectaculaire.
2: C'est
0: ce en quoi je suis pas d'accord.
2: Je me suis fait la réflexion pendant le film un moment et j'attendais que le film me fasse tort. Mais à un moment, pendant le film, je me suis dit, le personnage ne serait pas Robin des Bois, est-ce que ça changerait le film?
0: Voilà. Donc ça veut dire que c'est interchangeable, donc ça n'a plus aucun sens. C'est pas la peine de l'appeler Robin des Bois.
1: Moi, je suis pas d'accord. Alors, je sais qu'il y en a qui partagent ton avis, mais moi, justement, je trouve que c'est signe de bon scénario quand tu peux interchanger.
2: Ouais, moi, j'aurais aimé.
1: Quand ça peut être universel.
2: J'aime le postulat de base que. En fait, en plus, c'est même pas tant que ça qu'il est hors la loi, c'est qu'en fait, le personnage de Robin des Bois a oublié beaucoup de ce qu'il a fait en bien avant, en fait. Il est désabusé, il est à la fin de vie, enfin voilà. Et il y a plein de gens qui disent, non, mais tu oublies, mais t'as quand même fait ça. Et là, ça lui dit, ah oui, ça lui revient, en fait. Et c'est pour ça qu'il y a plein de trucs où quand il dit que Lady Marianne n'existe pas, t'as un peu l'impression que c'est un mécanisme de défense que ça s'est sans doute mal passé.
1: Parce qu'il y a un personnage qui lui fait à des moments douter en lui disant, mais t'as oublié ça?
2: Oui.
1: Parce qu'en plus, il y a
2: Et ça, je trouvais ça intéressant qu'en fait, le personnage est tellement rempli de culpabilité qu'il oublie finalement qu'il a quand même agi à certains moments. Il a fait des bonnes choses. Parce qu'apparemment, il s'est quand même dit qu'il a quand même volé des riches pour donner aux pauvres. Comme l'original, sauf que bon.
1: Il servait d'abord.
2: La différence, c'est que, apparemment, les riches, ils les butaient aussi au passage.
1: Ouais.
2: C'est intéressant.
1: Tu vois, j'en parlais, ça me fait rehausser un peu.
2: J'aurais juste aimé qu'on aille un peu plus sur le personnage. Je trouve que Jackman est extraordinaire. Je trouve vraiment que c'est un de ses plus beaux rôles. Mais qu'à l'inverse d'un Logan. Qu'elle est vraiment grattée dans le personnage, dans ce qu'il était. Là, on y va, mais finalement, ce n'est qu'un Logan avec un arc et des flèches. C'est un peu dommage.
1: Oui, c'est ce que je disais, ça peut être aussi
2: un impitoyable.
1: Hein. Ce scénario n'est pas si original que ça.
2: Parce que finalement, c'est exactement le même personnage qu'impitoyable.
1: Oui,
2: j'ai tué des femmes et des enfants.
0: On l'appelait Logan Robin des Bois.
1: Oui, d'une certaine manière. Mais c'est.
2: Logan des Bois.
1: Et il était impitoyable.
2: Et il était impitoyable.
1: Ouais, mais c'est le même scénar qu'impitoyable. Voilà. Ouais.
2: Donc, franchement, je le conseillerais pas tant que ça.
1: Ça reste de niche.
2: C'est
1: très violent, en plus, très graphique. Hein.
2: Par contre, si vous aimez Hugh Jackman, franchement, foncez, parce que c'est l'un de ses très très bons rôles.
1: Ça compose bien. Hein.
2: Ouais, franchement. Et c'est pour ça que j'ai dit à Guillaume, j'aurais pas été surpris si à la fin c'était marqué adapter une pièce de théâtre.
1: Ça aurait pu, oui.
2: Franchement, finalement,
0: c'est peut-être mieux en pièce de théâtre, justement.
2: Peut-être. Il y a un côté très Shakespeare.
0: Donc, foncez au théâtre, allez voir, on l'appelait Robin des Bois.
2: Voilà, dans quelques années, bientôt au Casino Grand Cercle. On va marquer une deuxième pause musicale avant de consacrer notre focus à Christopher Nolan. Et vu qu'on va parler de Christopher Nolan, impossible de ne pas écouter Molossus de James Newton Howard, tiré de Batman Begins. On va pas se mentir, l'un des thèmes les plus badass de Batman. On revient tout de suite après.
1: Tout à fait.

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3: Et bonsoir à toutes et à tous, vous êtes toujours dans la 16e, votre émission sur l'actualité cinématographique sur Radio Grand Lac, le 92.fm, le DAB+, radiograndlac.com et les applications smartphone Radio Grand Lac. Je suis toujours en compagnie de Guillaume et Vincent.
4: Toujours.
3: Oui. Pour cette dernière partie d'émission consacrée à Christopher Nolan, Christopher Nolan pour les Français.
4: Tu t'enfonces.
3: Un réalisateur qui a fait, attendez, combien de films ? 1, 2, 3, 4, 5, 6, 7, 8, 9, 10, 11, 12, 13. C'est son 13e film qui sort la semaine prochaine.
4: Ça porte chance ou ça porte malchance ?
5: Rien qu'avec les préventes, ça porte chance.
3: On peut pipoter en disant que le premier film est plus un moyen métrage qu'un long métrage.
5: Il faut vraiment que tu rattrapes parce que je suis très admiratif de ce film.
3: Il y a pas mal d'idées, dont le personnage principal qui s'appelle Cobb.
4: Oui.
3: Donc voilà, qui est donc le même nom de personnage que dans Inception. Et donc Christopher Nolan, c'est un réalisateur que nous avons connu dans les années 2000, puis que nous avons sans doute vu devenir très populaire grâce à la trilogie Batman.
5: Moi, c'est ensuite... Insomnia, le premier film que j'ai vu de lui.
3: Moi, c'est Batman Begins.
4: Alors, pour rebondir sur le débat qu'on avait précédemment, juste avant la chanson, d'ailleurs, quelle envolée lyrique, d'ailleurs, dans cette chanson, pour une fois, et pour la musique, pardon. C'est que c'est vraiment un réalisateur qui fait des choses extraordinaires, qui fait des choses spectaculaires, qui développe des sujets, puis des... Alors, on peut toujours se questionner sur la narration qu'il utilise, qui est assez étonnante.
3: Mais je trouve que justement, c'est l'un des rares à révolutionner la narration.
5: Mais c'est pas alors, mal. Là où je suis pas, où je vais peut-être ajouter de la nuance, la forme change, le fond finalement pas tant que ça, parce qu'on est toujours dans la même thématique du temps.
4: Oui,
5: le temps sous toutes ses formes.
4: Mais ça, c'est vrai.
5: Tu retrouves quand même souvent le temps, la paternité, la responsabilité, qu'est-ce qu'on pourrait dire d'autre, enfin plein de choses.
4: C'est un sujet universel, le temps, hein, qui nous concerne tous, donc on peut le comprendre, mais il a eu le manie avec beaucoup de...
5: C'est un de ceux qui s'amuse le plus avec et qui...
4: C'est vrai.
5: J'aime beaucoup, moi, sa manière. Sauf tant Dunkerque, mais ça, on y viendra après.
4: Du coup, ça fait quand même des scénarios qui sont un peu alambiqués, un peu particuliers à comprendre, mais pas inintéressants et qui sortent de l'ordinaire, pour le coup. Pour moi, c'est un réalisateur qui nous entraîne vers l'extraordinaire. Et ça, j'aime bien, parce que c'est ce qu'on attend au cinéma, en définitive.
5: Et à la fois, là aussi, l'extraordinaire est de... Le réalisme aussi, et le palpable. Il a un côté très...
3: Oui, il aime bien quand même redescendre...
4: Mais il le magnifie, il extrapole, je sais pas comment dire, mais...
3: Mais il aime bien raccrocher au réel.
5: Je pense que M. Night Shyamalan... Shyamalan, pardon, avait ouvert la porte un peu à Nolan. C'est quand même un peu un précurseur, notamment la culture du twist ou ce genre de choses. Mais Shyamalan reste plus dans un fantastique non réaliste, tu vois, si on pouvait le différencier.
4: Un peu abstrait.
5: Si on pense au sixième sens, tu vois, il n'y a pas d'explication véritable.
3: Alors que Nolan, très rapidement, alors dans Batman Begins, il y a une ou deux touches de fantastique, mais très rapidement dans The Dark Knight, il balaye toute trace de fantastique pour vraiment coller au réel et vraiment à l'image du héros et du méchant, avec cette fameuse phrase qui est une des répliques cultes, qui dit finalement est-ce qu'on est héros ou est-ce qu'on vit assez longtemps en héros pour finalement endosser la peau du méchant.
4: En fait, c'est un peu normal parce que je crois qu'il a une formation littéraire, si je ne m'abuse. Oui. Et donc, en gros, il reste dans un classicisme, mais avec une extension qui va vers le côté fantastique, du coup. Et il tord un peu tous ces thèmes-là. Alors, souvent, son thème de prédilection, c'est effectivement le temps. Oui. Et il le fait, moi je trouve qu'il le fait pas mal, et ça, d'ailleurs ça donne envie d'ailleurs de revoir ses films, parce que souvent c'est un peu, c'est assez étrange quand même, et on a du mal à...
3: Il gagne à être vu, ouais. Following, du coup, on va aller très rapidement, et certains vraiment vont pouvoir un peu continuer à développer cette idée. Following, qui est un moyen métrage
5: autoproduit
3: en noir et blanc, c'est vraiment quelqu'un qui suit quelqu'un.
4: C'est voilà. Poursuiveur, non, d'ailleurs, c'est pas le nom.
3: Le suiveur.
4: Le suiveur.
3: Following
4: oui, le
3: suiveur. Et vraiment, en partant sur ce postulat de base très simple, il va s'enchaîner tout un tas de choses et tout ça, avec aussi un twist à la fin.
5: Et il tourne avec ses potes le week-end.
3: Et tout simplement. Bah,
4: il
3: tout
4: était
3: simplement.
4: Très imprégné de Star Wars, apparemment, et de 2001, l'Odyssée de l'espace, d'après ce que j'ai
3: alors,
4: cru
3: 2001,
4: comprendre.
3: On peut le voir. Star Wars, je sais pas quand. Je vois pas dans ce film.
4: Ben mais... en fait, c'est lui, c'est sa construction de base. Enfin, c'est son ses films un peu qui l'ont accroché au cinéma.
3: Mythe du héros.
4: Après, il en fait ce qu'il veut lui.
3: On
4: mais...
3: peut tout à fait comparer Harvey Dent à Dark Vador.
5: Oui, d'une certaine manière, mais bon, enfin, la oui, tu peux en comparer beaucoup à Dark oui. Vador si tu prends ça.
3: Memento, qui est un film
4: que j'aimerais bien voir,
3: extraordinaire oui. avec Guy Pearce et Carrie Anne Moss qui me fait flipper.
5: C'est
3: à
5: un de ses meilleurs rôles, la Carrie Anne Moss.
3: Ah oui, oui, elle a un regard dans une scène véritablement, mais
5: on
3: c'est
5: s'en rappellera sadique. Cette... Ah oui, cette scène, on s'en rappelle bien. Ouais.
3: Ah, dans la voiture, quand elle le regarde de loin, tu fais ah, mais là. Enfin bref.
5: Oui, oui.
3: Et du coup, la particularité de Memento, c'est que le film est à l'envers.
5: Bah, tu fallait peut-être pas le dire non plus, ça.
3: Mais... Ah, bah, c'est le postulat de base.
5: Il te le dit, il te le dit pas.
3: Si, ah, bah, c'est le postulat.
5: Tu t'en rends compte à la fin, surtout qu'il est à l'envers, ouais.
3: Ah, bah, non, c'est
4: non,
3: le postulat.
4: Je crois
3: de base.
4: Pas, je crois pas. Non.
5: Ah, bah, je crois que si.
3: Ah bah, en tout cas, ça ne révèle pas le twist,
4: non,
3: parce
4: non,
3: qu'il y a des twists.
4: Absolument.
3: Mais tu te rends compte.
5: Et
3: que...
5: comment tu sais, tu ne l'as pas vu.
3: Ah, bah, tu te rends compte dès la deuxième séquence. Tu te rends compte dès la deuxième séquence ouais. que t'es avant ce qui s'est passé après.
5: Oui.
3: Enfin, je me comprends.
5: Enfin, non, mais pas du tout.
4: Non, mais de toute façon, c'est tellement particulier, tellement, à mon avis, comment dire.
5: C'est tout l'intérêt du film, savoir que c'est le début.
3: Et non, le vrai twist, il est à la fin.
5: Mais oui, mais c'est le début, là.
3: Oui, bah oui. Mais justement, en fait, c'est ça qui est intéressant avec le film, c'est qu'on remonte le cours du fleuve. Pour savoir ce qui c'est vraiment la révélation.
4: Mais bon, c'est pas si j'arrive pas à voir lesquels films ont utilisé ce stratagème là, mais je pense qu'il y en a eu d'autres. Hein,
3: Irréversible.
5: Ouais. Quasiment.
4: Exact.
5: Ouais. Très peu.
3: Mais à l'inverse de Memento, c'est vraiment séquence par séquence. C'est pour ça qu'on le voit assez rapidement.
5: C'est ça en fait que là.
3: Parce que
5: là,
3: le personnage
5: là, en fait,
3: perd la mémoire.
5: Toi, tu le sais, mais en fait, c'est monté d'une certaine manière qu'on ne sait pas que c'est la fin.
3: Ah bah je t'avoue que je l'ai toujours su avant de voir le film. Ah,
5: bah écoute, tant mieux pour toi.
3: Mais
5: la première fois que j'ai vu,
3: d'ailleurs,
5: en tout cas,
3: c'est
5: ouais,
3: ce qui m'intéressait dans le film.
5: Bah moi, tu vois, j'étais vierge de toute info et je savais pas.
4: Toi, tu es vierge ?
5: Oui.
3: De toute info. De toute info.
4: De toute info.
5: Le but, c'est de savoir. Bon, enfin, bon, bref. Mais ça vous révèle pas.
3: Et le personnage principal a cette particularité, c'est que vu qu'il perd la mémoire, il écrit où il se tatoue des informations pour pouvoir s'en souvenir.
4: D'où le nom Memento.
3: Memento.
5: Memento, pardon. Tout ça.
4: Excuse-moi.
3: Et ensuite, il y a Insomnia, qui est un remake d'un film danois, si je ne me trompe pas, qui est avec Stellan Skarsgård.
4: Oui. Très intéressant, d'ailleurs.
3: Avec Al Pacino, Robin Williams et Hilary Swank.
5: Oui, Hilary Swank, exactement.
3: Ouais. Et alors, j'aime beaucoup le méchant. Je vous avoue que je m'ennuie beaucoup. C'est le Nolan que j'aime le moins.
4: Moi, j'aime bien parce qu'il y a une ambiance qu'il a su retranscrire, mais je trouve que dans l'original, elle est mieux retranscrite. Alors, peut-être parce que c'est typiquement de la culture
3: scandinave,
4: donc ils ont peut-être su retranscrire ça mieux, mais le jeu des deux acteurs qui sont Robin Williams et Al Pacino sont pas mal. Ce jeu de cheveux du chat et de la souris, c'est pas mal.
5: Bah, surtout le fait de la culpabilité d'Al Pacino, ouais, qui est dépendant de... du bon vouloir en fait de Robin Williams ouais, ça
4: qui joue vraiment pour le coup
5: intéressant
4: de manière cruelle avec lui ouais.
5: Après il y a peut-être une volonté, je pense que c'est un film de commande où ils se sont dit on va avoir notre petit Seven là qui va marcher, je pense il y a un peu de ça par moment je me dis.
3: Et le film suivant est aussi un film de commande Batman Begins.
5: Oui, à noter, il l'a dit récemment qu'il devait réaliser 3 et finalement il a eu Batman,
3: et du coup, s'ensuit une trilogie, donc Batman Begins.
4: Il devait réaliser 3 le...
5: Oui.
4: Ah,
5: il était
4: donc
5: 3.
4: Peut-être l'Odyssée
5: Oui, oui, oui.
3: Ouais, c'est
5: et
3: un
5: il devait
3: retour
5: réaliser
3: 3, okay.
5: Et finalement, il n'était pas assez expérimenté.
4: Ah, ça,
5: ils ont mis Wolfgang Petersen à la place, et ils lui ont dit, est-ce que ça t'intéresse, Batman?
4: Ah, ben, j'aurais bien aimé voir 3 par Nolan.
5: Tu vas en avoir une petite partie. Tu vas en avoir une petite partie.
4: Il n'y aura pas, ça, c'est pas l'Iliade, c'est
3: non,
4: l'Odyssée.
3: Bien sûr,
5: tu vas en avoir un petit bout, parce qu'il y a la fin de l'Iliade.
4: Bien sûr.
3: D'ailleurs, je crois que je vais aller voir 3.
4: Parce que Ulysse se distingue quand même par ce fameux cheval de Troie, entre parenthèses. Donc,
3: Mais la trilogie Batman, bon, quand même peut se dire, surtout le deuxième volet, The Dark Knight, s'élève au rang des meilleurs films de super-héros de tous les temps.
5: Oui, bah c'est la meilleure, quasiment la meilleure trilogie. Oui,
3: faut dire que le scénario est tellement complexe, profond, à tiroir. Tous les personnages sont excellents. Aaron Eckhart trouve son meilleur rôle en Harvey Dent.
5: Ça a pas été dur, ouais, finalement, quand on a vu la suite de Heath
3: Ledger trouve son meilleur rôle en Joker.
4: Marion Cotillard, elle est dans le...
3: Le 3. Le 3.
4: Dans Dark Knight Rises.
5: Finalement, ouais, j'étais pas fanat de Michael Mann à l'époque, je connaissais pas assez, tu vois. Finalement, oui, c'est vrai que l'influence très Michael Mann du film.
3: Il y a beaucoup de hits dans le film. Mais franchement, il arrive même à faire jouer de très mauvais acteurs. Comme Eric Roberts, le frère de Julia Roberts, qui trouve enfin ici un bon rôle. Ou même Tom Béranger.
5: J'avais pas reconnu la dernière fois quand
3: dans Inception.
5: Oui. Tom Béranger, il a quand même fait Platoon. Hein.
4: Oui, et puis acteur. Hein, ouais.
3: Et puis, il nous ressort Roger Hauer dans Batman Begins.
5: Oui.
3: On n'a pas reçu le mémo.
5: Et puis, il y a son oncle aussi qui joue dedans. Et puis, c'était le grand retour de Michael Caine, là aussi.
3: Michael Caine, qui
5: l'a relancé.
3: Qui est formidable en Alfred, qui est formidable.
4: En tant qu'anglais, il peut que magnifier les acteurs anglais et puis les faire jouer dans ses films. Et Michael Caine en vaut la peine.
3: Michael Caine, à la fin du troisième volet, où il est face à la tombe des parents et qui... vous avez tous vu The Dark Knight Rises, on croit que Batman est mort, et qui se tourne vers la tombe des parents en disant, en pleurant, désolé, j'ai failli à ma mission. Et puis bon, finalement, on a la surprise que Batman n'est pas mort.
5: Mais c'est le liant, tu vois, un peu de toute cette saga, parce que c'est lui, la boussole morale tout le long, en fait.
3: Oui, qui cache le fait que Rachel Dawes, donc le grand amour de Batman, en fait, avait prévu de le quitter. Et,
5: il n'avait pas choisi.
3: Il avait dit,
5: Oui, pas que ça, même.
3: Il avait choisi
5: Aaron
3: Eckhart.
5: Il regrette de l'avoir incité, de l'avoir encouragé finalement à faire ça. C'est le moment où il lui dit, il faut. Tu sais, il y a la métaphore du voleur qui veut que le chaos, finalement. Tu vois, c'est lui qui est cette boussole morale un peu à tout ça. Et puis l'ajout d'un personnage qu'on voyait peu au cinéma, finalement, dans l'univers Batman, Lucius Fox, qui est très bien par Morgan Freeman. Et puis Christian Bale, évidemment, qui est très bon dedans.
3: Le prestige.
5: Alors, avec le temps, ça devient peut-être un de mes préférés. Je trouve que c'est celui qui est encore une fois le plus intéressant à revoir. Mm-hmm. Parce qu'à chaque fois, moi, j'y vois des nouvelles interprétations. Parce que le film est écrit aussi avec son frère. Et cette opposition entre deux magiciens qui ont deux méthodes différentes, il y en a un c'est plus un bon technicien, l'autre un grand artiste. Ça parle à la fois beaucoup de cinéma, ça parle de fantastique, ça peut parler d'effets spéciaux, ça peut parler de rivalité. Enfin vraiment, je trouve que
4: avec Hugh Jackman.
5: Oui, avec Hugh Jackman et Christian Bale
3: et David Bowie.
5: Le film en fait commence par vous expliquer les trois comment fonctionne un tour, la promesse, le tour et le prestige. Et le film est un peu monté de cette manière-là, je le trouve vraiment... En fait, si vous voulez comprendre comment fonctionne Nolan et comprendre toute sa filmographie, il faut regarder ce film. Ce film explique comment Nolan met en scène...
4: C'est dans le monde des magiciens, non?
5: Oui,
4: c'est ça.
5: Ouais. Et comment il détourne votre attention, notamment sur Inception, il le dit, hein. Dans le film, le spectateur connaît la réponse, mais il a envie d'être dupé, en fait. Donc ça parle de cinéma d'une certaine manière. Et il dit, le magicien va vous montrer là, donc si on compare au réalisateur, vous montre un endroit pour en fait faire autre chose. Non, c'est vraiment un de ses films les plus profonds, je dirais. Ah, et bien. Même l'auteur du bouquin a dit qu'il appréciait beaucoup les idées qu'a eues Nolan, et qu'il était même jaloux de certaines idées qu'il n'avait pas eues. Et non, je trouve que c'est un de ces films qui mérite le plus d'être revu.
4: J'aimerais bien le voir, oui.
5: Ouais, non, vraiment, c'est... Et si vous avez vu en plus son autre filmographie, quand vous allez voir ce film, vous allez faire « Ah, mais bien sûr, il avait fait ça !»
3: Il a ouvert la porte au prochain que...
5: Oui,
3: moi, c'est mon film préféré de Nolan, c'est Inception.
5: C'est pareil, c'est un de ceux qui est le plus chargé en symbolique, en...
3: Et je trouve qu'il y a tellement de choses à raconter sur les rêves, et puis surtout sur l'idée, le pouvoir d'une idée, comment tu peux insérer une idée en quelqu'un et que ça peut changer sa vie.
5: Et ça parle de cinéma, ça aussi.
3: Totalement.
5: J'avais échangé avec toi.
3: Parce que le réalisateur insère des idées.
5: Parce que finalement, le réalisateur t'insère des idées dans ta mémoire et après, ça te fait germer d'autres choses. Mais il y avait aussi l'histoire du... Enfin, tu sais aussi, quand tu vois un film, finalement, tu es influencé par le film, donc ça t'insère une idée qui va en amener à une autre, et ça fait un prolongement, mais finalement, est-ce que ça te remet pas en question la paternité de l'idée? Est-ce que, tu vois, finalement, c'est pas la personne qui t'a mis cette idée en te montrant une œuvre qui est peut-être plus père de l'idée que t'as eue derrière?
3: Oui.
5: Enfin, je sais pas si je suis
4: c'est comme les scénarios de Nolan, on s'y perd un peu quand
3: mais
4: même.
3: Non, mais c'est éminemment philosophique, hein, on peut parler pendant des heures.
5: Et puis le concept est juste
3: Inception, c'est ouf. Enfin, franchement, je ne me lasse pas de ce film tellement il me...
4: Avec Hans Zimmer.
3: Oui. La musique dans Zimmer est formidable. Peut-être, non, on ne va pas l'écouter. J'avais prévu, mais non. Il y a compliqué. Interstellar aussi.
4: Oui.
5: Interstellar, c'est...
4: C'est un peu là, on voit un peu la patte de 2001, l'Odyssée de l'espace.
3: Tout à fait, hein. Totalement.
5: En fait, il y a d'accord. Un côté plus, j'allais pas dire romantique, plus...
3: C'est plus émotionnel.
5: Intimiste.
3: Ouais, voilà, c'est comment il arrive, alors que ça raconte quand même d'un voyage à travers l'espace, il arrive à réduire cet univers.
5: Oui, mais comme un trou de verre le fait.
3: Tout à fait.
5: c'est
3: formidable, c'est un génie.
5: Alors, le film est beaucoup décrié, mais quand même cité très régulièrement, même par la jeune génération, comme le film préféré des cinéphiles en herbe en général.
3: Non, mais je sais pas pourquoi il faut absolument décrier les films, parce que ils sont populaires.
5: Tu vois, je trouve que Nolan parfois a du mal avec l'émotion. Parfois, il peut rester assez froid, mais alors si vous restez de marbre devant.
4: C'est en anglais, ça, c'est devant, ouais. Normal.
5: Non, mais si vous ne lâchez pas, même moi que je suis à
3: Interstellar, j'ai chié les.
5: Ah, la fin, oui.
3: Je crois que c'est la première fois que j'ai vu mon père pleurer. Mais sincèrement.
5: Oui, parce que c'est...
3: Sincèrement.
5: C'est un message universel. Puis ça, c'est très actuel. Ça parle de l'écologie, ça parle de paternité, ça parle d'ambition. Parce qu'au final, moi j'ai réfléchi à ça l'autre fois. Cooper est très égoïste, finalement. Parce qu'il finit par partir, certes pour sauver le monde, mais c'était son occasion de tout ce qu'il a toujours voulu faire pour lui.
3: Oui, il y a une part d'égoïsme. En fait, il cache son égoïsme par cette idée de sauver l'humanité.
5: C'est vrai. Mais c'est de l'égoïsme que tout le monde peut comprendre d'une certaine manière.
3: C'est vrai. Mais c'est pour ça que le film est follement réussi.
5: Ah oui.
3: Dunkerque.
4: Pas mal.
5: C'est Dunkerque. Celui que j'aime le moins.
4: C'est pas mal au niveau de la mise en scène. C'est extraordinaire.
3: Ah oui, là aussi, il y a la mise en scène, ouais.
4: Il y a trois temps. Celui de l'air, de l'eau et puis de la terre. Et puis qui se rejoignent.
3: C'est quoi? C'est la semaine, le jour,
4: c'est
3: l'heure,
4: l'évacuation des 400 000 soldats britanniques qui étaient coincés sur France. En France, pardon. Et qui vont devoir à tout prix se rapatrier sur leur...
3: Moi, il m'avait impressionné. Il m'avait vraiment impressionné,
5: mais que la narration, elle sert pas le film. Enfin,
4: c'est plus sensationnel. Il y a
5: plus
4: pas de d'histoire. C'est un pan de l'histoire.
5: C'est la première fois que je trouve que c'est injustement compliqué pour rien.
3: D'ailleurs, personnellement, c'est l'un de ceux que j'aime beaucoup, Dunkerque. Mais c'est un de ceux que je revois le moins.
5: Oui, parce que finalement, si tu enlèves ce côté un peu expérience avec le temps qui se dilate. Tu fais oui, bon, ok.
4: Et c'était un moyen pour lui aussi, d'après ce que j'avais vu dans des interviews, de marquer cette époque-là qui est très présente dans sa famille, et son grand-père qui est mort apparemment, qui est enterré à Lille.
3: D'accord.
4: Mais qui n'a pas vécu cet instant-là, mais il a vraiment écrit dans ce sens-là, il a vraiment fait ce film dans ce sens-là, quoi. Il voulait en parler.
3: Ensuite arrive le décevant Tenet.
5: Ah faut le revoir, parce que alors je
4: connais pas.
5: Il est intéressant. En fait, le concept est fou. Le concept est fou. La réalisation est folle.
3: Moi, ce que je maintiens, c'est que le film te dit à un moment, t'as pas compris, t'inquiète, arrête de comprendre. Et ça, j'aime pas.
5: Oui, mais c'est une expérience quand même à vivre. En fait, il voulait vraiment te le faire vivre comme une expérience. Le défaut, parce que je redis, la réal est fou, le concept est fou, mais comment dire?
3: C'est donc le temps inversé.
5: Oui,
4: d'accord.
3: Avec des courses-poursuites dingues, parce que tu vois les voitures dans l'autre sens.
4: Eux ils aiment bien triturer ce.
3: Ah non, eux, ils sont dans le bon sens, mais tout le reste est dans le sens inverse.
5: Le seul défaut, c'est qu'en fait, le concept qu'on ne t'explique pas est plus intéressant parfois que le film.
3: C'est ça. C'est un peu ce que j'ai reproché, et que le film, par moment, n'arrive pas à
4: c'est effacer un, peu de l'intellectualisation, un certain côté ridicule. Donc c'est ça.
5: Oh non.
3: Le méchant est un peu ridicule.
4: C'est un peu de l'intellectualisation. Un peu.
3: Bah, en fait, il a voulu faire un film d'espionnage de
5: très
3: science-fiction.
5: Très bondien, d'ailleurs.
3: Très bondien, de science-fiction, avec un acteur principal.
5: John David Washington,
3: donc le fils de Denzel Washington, qui a un très bon charisme, et avec Robert Pattinson aussi en double héros, quoi. Et t'as déjà oublié Robert Pattinson?
5: Non, c'est que c'est pas un double héros.
3: Non, mais je veux pas trop en dire.
4: Donc il joue dans l'Odyssée, Robert Pattinson.
3: Et oui, c'est un habitué déjà.
5: Et donc, ouais, bah justement pour ça.
4: Il est assez fidèle hein, par rapport à ses acteurs.
5: C'est pour ça qu'il a demandé bien lire le scénario avant de faire celui-là. Je pense qu'il l'a mal pris.
3: Tenet m'a un peu déçu. Par contre, Oppenheimer.
5: Ah, Oppenheimer.
3: Je me souviens être sorti de la salle avec Guillaume en se disant. Purée, est-ce qu'on ne vient pas de voir le meilleur film de Christopher Nolan?
5: Je l'ai vu deux fois.
3: Moi, je l'ai vu trois
4: j'aime
3: fois.
4: J'aime bien Cillian Murphy, trois j'ai pas fois. Vu ce film encore.
3: Je le trouve absolument passionnant. J'aime, en fait, là encore, il joue avec les temporalités et les points de vue, puisqu'on a le point de vue de Robert Downey Jr., qui est donc Lévi-Strauss,
5: oui,
3: et le point de vue d'Oppenheimer. Un point de vue en noir et blanc, un point de vue en couleur. On retrouve Albert Einstein qui est interprété en plus par
5: Tom Conti,
3: oui, parce que je confonds toujours avec Bill, avec Tom Conti qu'on adore dans Furio, et on a Amy Blunt qui est génial. On a Matt Damon.
5: Matt Damon est bien. Florence Pugh. Ouais.
4: C'est marrant. Hein,
3: Florence Pugh qui a pas un super grand rôle, mais franchement,
5: bah,
3: c'est un des biopics les plus passionnants.
5: Ma femme qui adore Nolan, tu vois, qui veut pas en louper un, bah, c'est le premier qu'elle a été vraiment déçue. Elle a pas aimé la narration justement double entre Strauss et
3: moi, ce que j'ai Murphy. Adoré, c'est que le film t'amène jusqu'au moment où on va voir la bombe, ce qui arrive finalement au milieu du film, et après tout le monde disait mais on va s'ennuyer après, et la dernière heure c'est juste des gens qui parlent dans un bureau, mais on est mais à fond, tellement le montage est réussi, mais c'est absolument extraordinaire quoi.
5: Mais je peux comprendre que ça en est déconcerté qu'il y ait plusieurs points de vue, tu vois, par contre, mais bon, après l'expérience était folle, notamment
3: franchement,
5: sur la bombe,
3: et la musique est excellente.
5: Sur la bombe nucléaire et tout.
3: Peut-être
5: ça.
3: Peut-être que vous allez l'écouter juste après.
5: Ouais. Non, puis en plus, oui, c'était un succès critique, public.
3: Presque un milliard de dollars. Oui. Ce qui est impressionnant pour un biopic sur Oppenheimer, quand même. Ce qui veut dire quand même que Christopher Nolan arrive à fédérer rien qu'avec son nom.
5: Mais c'est une marque maintenant.
3: Voilà.
5: C'est le grand rendez-vous Nolan et tout ça. Et je te dis, c'est les critiques et les polémiques, on va dire, qu'on lui fait autour. C'est juste. D'une certaine jalousie, c'est le succès aussi qui fait ça. Alors moi, j'ai une critique à faire, par exemple, c'est
3: très rapidement.
5: Son petit gadget, l'IMAX. On nous vend tout sur l'IMAX, alors que la plupart des salles n'en sont pas équipées et compagnie. Alors finalement, petit caprice de réalisateur pour moi, ça.
3: Oh, c'est bon, c'est
4: j'ai caprice de Técos. C'était ouais. Un des réalisateurs qui n'utilisait pas du tout des effets numériques, etc. Qui se cantonnait le maximum.
3: Le moins possible.
4: Voilà, le moins possible. Voilà. Et moi, je trouve que c'est très bien, ça.
3: Il est très attaché à la pellicule.
5: Et qui tourne sur pellicule. Oui, mais tu vois, par exemple, il utilise un format de caméra spécial qui nécessite des salles spéciales qui n'existent même pas, en fait, en vrai, chez nous, en France, même quasiment aux États-Unis. Et moi, je trouve que ça, c'est un peu du.
3: Tom Holland l'a encore dit récemment qu'en fait, il croyait que Christopher Nolan n'aimait pas sa façon de jouer parce qu'il ne le laissait pas composer, parce que toutes les 3 minutes, il le coupait. Et en fait, Christopher Nolan lui a expliqué non, mais en fait, c'est le fonctionnement des caméras IMAX.
5: Oui,
3: tu ne peux pas filmer plus de 3 minutes.
5: Parce qu'en fait, c'est des bobines énormes pour très peu de temps, finalement.
3: Genre le coup que ça faut. Enfin, bref. Et nous avons donc bien parlé de la carrière de Christopher Nolan. Nous avons un peu dépassé l'horaire. Mais bon, écoutez, vu que nous
4: quand
3: sommes
4: on
3: la
4: aime,
3: semaine
4: on
3: prochaine.
4: Pas.
3: Voilà. Programmation radio demain, 4 émissions. L'émission spéciale du Festival Lyrique de 11h à midi. On aura l'émission Questions de parents présentée par Elodie L de midi 15 à midi 45. Et les deux émissions, parce que c'est l'été, présentées par Sébastien Eurohit de 20h à 21h. Et l'After Latino qui est de retour de 21h à 22h. Nous, on va donc se quitter sur Ludwig Göransson, American Prometheus, qui est donc l'une des musiques, la musique la plus marquante de Oppenheimer. On se retrouve donc pas la semaine prochaine, mais dans 15 jours pour la dernière de la saison. D'ici là, portez-vous bien, passez de bonnes semaines et à dans 15 jours.
4: Ciao, ciao.

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